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1: Bonjour à tous, l'essentiel de l'actualité. La vague de chaleur s'étend encore un petit peu en France. 58 départements sont en vigilance rouge pour la canicule, 31 sont en orange. Le mercure qui va grimper jusqu'à 44 degrés cet après-midi par endroit. Conséquence, des chantiers sont à l'arrêt, des centaines d'écoles sont fermées. Les interventions du SAMU explosent avec des cas de déshydratation. L'Assemblée nationale a adopté hier le projet de loi constitutionnelle sur l'autonomie de la Corse. Il prévoit la reconnaissance d'un statut d'autonomie de l'île au sein de la République. Le texte doit encore être examiné par le Sénat. Airbus lance des inspections sur certains A380 et ça après la découverte de fissures dans la structure des ailes d'un appareil. L'Agence européenne de la sécurité aérienne a ordonné le contrôle de 16 avions, dont 5 en urgence. 15 de ces appareils appartiennent à la compagnie Emirates, 1 à la compagnie australienne Qantas. Et puis le Portugal se relance au mondial de football. La Seleção a battu l'Ouzbékistan hier soir 5-0 avec un doublé de Cristiano Ronaldo. Il devient le premier joueur à marquer dans 6 Coupes du Monde différentes et le meilleur buteur portugais de l'histoire du mondial avec 10 buts. Le Portugal prend provisoirement la tête de son groupe.
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0: La tribune d'Éric Carner de Béville sur RMJ, juriste international et membre du cercle Montesquieu, il nous offre son regard acéré sur des sujets aussi divers que variés. Bonjour Éric, avec la polémique sur le pouvoir d'achat, vous voulez nous parler aujourd'hui du bien-être et de l'anti-gaspi. Quels sont vos secrets ?
1: Merci Philippe et bonjour à vous, ainsi qu'à nos auditrices et auditeurs de RMJ, la radio des meilleurs jours. Et oui, nous aurons des meilleurs jours lorsque nous aurons un meilleur bien-être et une meilleure attitude anti-gaspi. Voyons cela ensemble. Le bien-être est à la mode. Sur le plan personnel, comme dans le contexte professionnel, être bien dans sa peau est devenu de plus en plus essentiel. Nous voulons vivre et travailler de façon saine et équilibrée, tout en étant efficace et efficient. Quoi de plus normal ? Ce serait d'ailleurs l'idéal. Mais au-delà de l'effet mode et du buzz sur le bien-être, se préoccuper de son propre bien-être physique et psychique est une bonne chose. Le yoga, le tai chi ou les pilates, de même que le bouddhisme, l'hindouisme ou le christianisme, procurent une forme de relaxation, de réflexion et de paix intérieure qui apaise les tensions quotidiennes et fortifie les relations humaines. Le bien-être, tant physique que psychique, passe aussi par une alimentation saine et équilibrée. Mais il faut s'entendre sur ce qui est sain et équilibré. Quand on nous dit qu'il est bon de consommer quotidiennement des céréales, des légumes et de la viande, et que donc un hamburger ou le fameux pain triangle est sain et équilibré, c'est faux. Le pain blanc raffiné est une mauvaise céréale, le légume est une salade qui est à 95% de l'eau, et la viande ou le jambon est plein de gras, de graisse et de nitrites cancérigènes. Mais il y a aussi un autre aspect du bien-être, à la fois psychique et physique, qui est souvent trop négligé. C'est l'anti-gaspi, ou le fait de ne pas gâcher, jeter ou gaspiller la nourriture. Or, nous vivons dans un pays, une Europe, un monde, et à une époque où la consommation et le consumérisme nous incitent et nous poussent précisément à acheter plus que de besoin. Le résultat est que le surplus est souvent gaspillé et jeté. Les promotions de style 2 plus 1 gratuit nous poussent à acheter 2 produits pour en avoir 3 alors que l'on n'en a besoin que d'un. Dans un pays comme la France où les familles ont de moins en moins d'enfants, ces promotions sont une aberration qui nous pousse à la consommation. Le prix à l'unité moins cher est une illusion car le consommateur finit par acheter plus que ce dont il a besoin. Il paye plus cher et ne se rend pas compte. L'anti-gaspi passe donc par une meilleure compréhension des besoins et des achats. Je vous propose d'étudier les 3 idées suivantes. D'abord, renoncer au consumérisme et à la consommation. Ensuite, l'anti-gaspi est bon pour la planète. Et enfin, quelques recettes anti-gaspi pour une bonne alimentation, seule ou en famille.
0: Alors Eric, comment et pourquoi faut-il renoncer au consumérisme et à la consommation ?
1: Merci Philippe. En effet, le consumérisme et la consommation au niveau de notre comportement comme consommateur, que nous soyons par exemple en grande surface ou dans les centres commerciaux ou chez un concessionnaire automobile, est une forme d'addiction non toxique bien sûr, qui nous incite à consommer plus que ce dont nous avons besoin. On va remplir le caddie de promotion, se laisser tenter par un polo, un jouet ou une glace, ou ajouter à la voiture des options soi-disant gratuites. On ne se rend pas compte toujours que le concept même de la grande surface, où on va remplir son caddie pour toute la semaine au lieu de faire les courses pour le lendemain, est en soi une incitation à acheter plus, forcément. Alors certes, notre mode de vie a changé et nous n'avons pas ou ne prenons pas le temps de faire des courses quotidiennement. Mais qui de la poule ou de l'œuf ? Est-ce que c'est le manque de temps qui nous pousse vers les grandes surfaces ou est-ce les grandes surfaces qui nous détournent du temps des achats quotidiens de proximité ? Renoncer à ce consumérisme et à cette consommation qui est en fait boulimique serait bénéfique pour notre santé et pour celle de la planète.
0: Alors justement Eric, parlons-en de la planète. En quoi est-ce que l'anti-gaspi est bon pour la planète ?
1: Vous aurez sûrement noté, Philippe, 2 annonces importantes. D'une part, le jour du dépassement, c'est-à-dire le jour de l'année où, selon l'ONU, la consommation planétaire dépasse les capacités de production planétaire. Et d'autre part, l'ONU a confirmé que le 15 novembre 2022, la population mondiale a dépassé les 8 milliards. Nous sommes aujourd'hui à 8 milliards 195 millions d'habitants sur Terre. En clair, cela veut dire que nous sommes trop nombreux à trop consommer. Je répète, nous sommes trop nombreux à trop consommer. Il est parfois difficile de comprendre ce que tous ces chiffres macroéconomiques signifient pour notre quotidien. En quoi est-ce que savoir qu'il y a 1,3 milliard de Chinois et autant d'Indiens affecte mon pouvoir d'achat et ma vie au jour le jour ? Je ne saurais répondre précisément à cette question, mais je vous propose un exemple simple pour comprendre. Si une famille avec deux parents et deux enfants ne gagne pas assez pour se nourrir, que fera-t-elle ? Les mauvaises langues diront que la famille demandera des aides au gouvernement. Laissons de côté ce débat partisan. La famille devra, en tout cas devrait, commencer par chasser le gaspillage et ensuite réduire ses achats et sa consommation. Eh bien, il en va de même au niveau planétaire. Nous devrons gaspiller moins et consommer moins.
0: Maintenant, Eric, vous vouliez nous proposer des recettes anti-gaspillage. Quelles sont-elles ?
1: Merci Philippe, et il y en a plein et elles sont trop nombreuses pour les citer toutes ici, mais en voici trois, simples et faciles à faire. D'abord, le poulet rôti que nous aimons tous. Eh bien, au lieu de jeter la carcasse et les os, mettez tout dans une casserole avec quelques épices et cuisez pendant 15 minutes. Quand cela aura refroidi, décortiquez toute la viande pour la mélanger ensuite avec des tomates et des oignons pour accompagner des pâtes. C'est délicieux. Autre exemple, les crevettes roses cuites et si délicieuses. Ne jetez pas les têtes, peau et queue, mais mettez-les dans une casserole avec un peu d'huile d'olive, de l'eau et des épices. Cuisez pendant 15 minutes, puis passez tout au moulinet. Séparez le jus de la mixture pour faire une délicieuse soupe. Ou encore, bien sûr, les fans de radis ou feuilles de céleri que tout le monde jette à la poubelle. Lavez-les bien et cuisez-les dans une casserole pendant 20 minutes avec de l'eau gazeuse, un bouillon de cubes de légumes, un poireau, un oignon, une pomme de terre. Mixez tout et servez. C'est délicieux. En conclusion, l'anti-gaspillage est une attitude et un comportement que nous devons tous adopter. Délaisser la quantité et favoriser la qualité. Préserver notre quotidien et notre planète. Nous ne pouvons plus vivre à 150 à l'heure en gaspillant à tout vent, au risque et péril de nos vies et de celles des autres, surtout les générations à venir. Pensons à nous et surtout, pensons à eux.
0: C'était la tribune d'Éric Garner de Béville à retrouver sur RMJ le vendredi à 19h et le samedi à 16h30. 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
1: Ce samedi 27 juin, Mathieu Delmont, coach sportif, organise un parcours cycliste de 400 km à travers la Haute-Vienne. Ce défi sportif est en soutien à l'association France Parkinson, dont l'activité physique est un réel bienfait. Mathieu Delmont nous en parle.
2: Oui, je m'appelle Mathieu Delmont, je suis éducateur sportif depuis une quinzaine d'années sur Limoges et également intervenant à la faculté des sciences de Limoges.
1: À travers sa rencontre avec le professeur Weto, responsable du centre maladie de Parkinson au CHU de Limoges, Mathieu Delmont a découvert les bienfaits du sport sur cette pathologie et pris en charge certaines personnes atteintes.
2: Oui, effectivement, le professeur Weto, en fait, de par mon activité professionnelle, je l'ai rencontré, je m'occupe de lui en coaching, en fait, en cours privé. Et du coup, au fil du temps, sur une dizaine d'années, il m'a adressé des patients qu'il suivait, qui sont atteints de la maladie de Parkinson, car les études montrent que l'activité physique permet une évolution moins rapide de la maladie et a porté ses fruits, apporte de bons résultats et un confort de vie un peu plus important pour les patients. Et du coup, depuis quelques temps, j'ai quelques patients qui sont suivis par le docteur Weto qui m'adresse.
1: Un défi sportif au profit de la lutte contre la maladie de Parkinson.
2: C'est exactement ça en fait. Moi, je suis sportif de base, basketteur à la base, et du coup, là, j'avais pour idée de relever un défi, c'était faire du vélo sur une journée autour de la Haute-Vienne, et je me suis dit pourquoi pas lier ce défi à une cause que je défends quasiment au quotidien dans mon travail. Et du coup, en effet, via les réseaux sociaux, via tout ce qu'on peut faire pour faire démocratiser et connaître la maladie, on essaye d'allier et le sportif et le médical et le fait de faire connaître cette maladie en fait.
1: Mathieu Delmont a aussi lancé une collecte de dons pour l'occasion.
2: Alors les dons, moi je me suis rapproché de l'association de l'antenne régionale de France Parkinson qui est donc à Saint-Junien. Et en fait, du coup, ils m'ont donné les coordonnées des responsables de l'association France Parkinson qui est à Paris. En fait, ils ont fait une cagnotte qui sera intégralement reversée donc à l'association France Parkinson, tout simplement pour lorsqu'ils font des manifestations, pouvoir acheter par exemple, je sais pas, une banderole, pouvoir acheter des tables, des chaises, pour faire des activités en intérieur ou en extérieur, ou tout simplement aussi rémunérer parfois des intervenants extérieurs pour des manifestations sportives. Des fois, ils convoquent des éducateurs sportifs et d'autres, probablement. Globalement, tout ce biais-là, cet argent-là est utilisé pour ça.
1: Un parcours de 400 km avec comme point de départ et arrivée Saint-Junien et son antenne France Parkinson.
2: Le parcours, il fait 405 km. Via une application de sport, une application Garmin, j'ai pris les routes limitrophes du département, donc avec toutes les frontières, avec les départements voisins, Creuse, Corrèze, Dordogne, Indre. J'ai longé ces départements, ce qui fait donc un parcours de 400 km. Le départ a lieu à Saint-Junien et l'arrivée est également à Saint-Junien, parce que Saint-Junien, on part devant l'antenne Parkinson de Saint-Junien, en fait, tout simplement. Donc c'est pour ça, c'est avec eux que j'ai organisé tout ça. Et Saint-Junien étant proche de la Charente, donc c'est proche d'une route limitrophe, donc tout naturellement, le départ s'est fait à Saint-Junien et nous sommes trois. Nous sommes trois à faire l'intégralité du parcours, peut-être même une quatrième personne qui m'a contacté, mais à la base, on est trois sur ce défi, et après, viennent se greffer qui veut durant la journée.
1: Un défi qui pourrait être renouvelé lors des prochaines années.
2: Alors, à titre personnel, je vais toujours mon travail et j'ai donc quelques patients, ou moi plutôt clients, qui viennent en effet pratiquer avec moi. Après, peut-être d'autres défis, pourquoi pas. Je vous avoue que celui-là, il m'a pris du temps et il va me prendre de l'énergie. Donc peut-être l'année prochaine, je pense que si ça marche bien, ce sera potentiellement à refaire, oui, sous une autre forme. Hein. Mais oui, pourquoi pas.
1: Un départ de nuit qui demande une certaine organisation.
2: On a été obligé, donc je m'étais un petit peu renseigné, voir pour les démarches. Il faut être très nombreux pour fermer les routes ou avoir un... Bon, ça, c'était pas le problème. Mais par contre, la route, vous vous doutez bien que 400 km, il faut du temps pour le faire. Donc on est obligé de partir de nuit. Et en effet, on a deux véhicules qui seront en permanence avec nous, probablement soit deux derrière, soit un derrière, un devant. Notamment pour la partie nuit, c'est quand même beaucoup plus sécuritaire. Donc on est suivi par un véhicule prêté par France Parkinson, donc par l'association, et un autre véhicule prêté par un de nos sponsors qui nous a aidés pour les tenues, pour organiser la manifestation qui est Big Mat. Donc il nous prête son véhicule qui suit le tour du Limousin en temps normal.
1: Ce samedi 27 juin, Mathieu Delmont s'attaque donc à un vrai défi sportif en faveur d'une cause qui lui tient à cœur, 400 km de vélo à travers toute la Haute-Vienne afin de récolter des dons pour l'association France Parkinson. Pour faire un don, rendez-vous sur la page Instagram thv.parkinson et suivre le lien en bio ou rendez-vous directement sur le site alvarum.com, rubrique France Parkinson collecte au nom de Mathieu Delmont. Henri Feuillade pour RMJ.

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1: Bonjour à tous. À la une de l'actualité, la vague de chaleur grignote du terrain en France. 58 départements sont en vigilance rouge pour la canicule, 31 sont en orange. Les températures vont grimper jusqu'à 44 degrés par endroit. Des chantiers sont à l'arrêt, des centaines d'écoles sont fermées et des interventions du SAMU explosent avec des cas de déshydratation. L'Assemblée nationale a adopté hier le projet de loi constitutionnelle sur l'autonomie de la Corse. Il prévoit la reconnaissance d'un statut d'autonomie de l'île au sein de la République. Une première étape saluée par les élus corses, ils évoquent un moment majeur. Le texte doit encore être examiné par le Sénat. Airbus lance des inspections sur certains A380 après la découverte de fissures dans la structure des ailes d'un appareil. L'Agence européenne de la sécurité aérienne a ordonné le contrôle de 16 avions, dont 5 en urgence. 15 de ces appareils appartiennent à la compagnie Emirates et 1 à la compagnie australienne Qantas. On termine par du football. Le Portugal se relance au mondial. La Seleção a battu l'Ouzbékistan hier soir 5-0 avec un doublé de Cristiano Ronaldo. Plus tard dans la soirée, l'Angleterre a été tenue en échec par le Ghana 0-0. La Croatie a battu le Panama sur le score de 1-0.
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2: Bonjour à tous, l'horoscope de ce mercredi. Pour débuter, on parle des béliers. Vous voyez toujours le bon côté des choses, les béliers. Vous êtes un vrai optimiste et ça fait du bien à voir. Les taureaux, vos histoires de cœur n'avancent pas comme vous l'espérez. Pas d'inquiétude, vous n'avez pas perdu votre mojo pour autant. Les gémeaux, vous avez un mental d'acier aujourd'hui. Rien ne gâchera ce mercredi. Les cancers, vous êtes toujours une oreille attentive. Vos proches ont besoin de votre bienveillance. Lion, vous userez de votre charme aujourd'hui, les lions. On ne pourra rien vous refuser. La réussite sera le maître mot de cette journée. Vierge, votre sérieux et votre rigueur vous ouvriront bientôt de nouvelles portes. Continuez comme ça. Balance, vous êtes de très bonne humeur ce matin, les balances. Vous voulez la partager avec le monde entier. Scorpion, vous êtes préoccupé actuellement. Reprenez les choses en main pour vous rassurer. Les sagittaires, vous avez une belle énergie. Vous tirez vos collègues vers le haut. Capricorne, vous en voulez toujours plus. Apprenez à vous satisfaire de ce que vous avez déjà. Verseau, vos proches admirent votre sens du contrôle. Vous gardez votre sang-froid en toutes circonstances. Et on termine avec les poissons. Les astres vous poussent à vous dépasser. Fixez-vous un nouveau but pour dépasser vos limites. Avec tout ça, belle journée. Bon mercredi.

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2: À Mailly-sur-Benaise, ce vendredi, les Pinsons de la Benaise et la CCA organisent leur marché d'été. Rendez-vous à partir de 17h, parc de Mondon, pour retrouver plusieurs producteurs, des animations pour petits et grands, sur place buvette et restauration possible. À Mortemart, ce samedi, venez participer à la nuit romantique à 19h, une soirée festive et musicale dans une ambiance feutrée, au programme concert chansons françaises avec Larissa et Thomas Ezekiel, un dîner sous la halle avec un menu gastronomique. Réservation obligatoire au 07 67 32 90 33. L'association de pêche du Dora organise un concours de pêche ouvert à tous ce samedi 27 juin. Rendez-vous au bord de la Brame, inscription sur place à partir de 7h, un concours de pêche sur toute la journée, un lot pour chaque participant, sur place buvette, repas possible le midi et le soir. À Saint-Léger-Magnazé, ce samedi, l'association Coutumes et Traditions vous attend pour le feu de la Saint-Jean. Rendez-vous à 19h pour un repas à 15€, une animation musicale et une buvette, un événement à retrouver sur le stade. L'association Les Jardins de Blon organise sa fête au jardin ce samedi 27 juin. Repas agneau à la broche à 14€, bric-à-brac, animation et jeux n'attendent que vous. Réservez pour le repas au 06 31 00 45 57. Concours de pétanque à Dinsac ce samedi. Le comité des fêtes vous attend à 14h pour un concours en doublette. Participation 5€ par personne. En soirée, un repas pièce de bœuf avec un menu à 18€. Réservation au 06 33 26 71 11. Au Dora ce samedi, concert d'orgue pour célébrer le 150e anniversaire de l'installation de l'orgue Cavaille-École de la Collégiale. Rendez-vous à 17h pour un répertoire riche et varié. L'entrée est gratuite. Ce samedi, l'association Moulin du Vincou vous attend à Peyrade-Bellac pour une soirée festive. Rendez-vous dès 16h pour le Happy Hour, un blind test de 17h à 19h et enfin le karaoké toute la soirée sur place, restauration possible. À Lussac-les-Églises, ce dimanche, retrouvez le Lussac Classic Show, exposition de voitures anciennes et véhicules de prestige à voir de 9h à 12h. En parallèle, retrouvez un marché traditionnel avec producteurs et savoir-faire locaux. Le Lions Club de la Souterraine vous attend ce dimanche pour le Salon du Savoir-Faire Creusois. Rendez-vous de 9h à 19h, place du marché, sur place, buvette et restauration. On danse ce dimanche 28 juin à Availlimousine. L'association Dansons au rythme de la Gartempe vous propose de retrouver l'orchestre Quentin Laroche de 14h30 à 19h30 à la salle des fêtes. L'entrée est à 11€ avec kir et pâtisserie offerts. Réservation au 06 30 64 82 46. La chorale Arpège de Château-Pensac donne un concert ce dimanche à la chapelle Notre-Dame de Toute-Bonté. Rendez-vous à 16h pour découvrir un répertoire autour de la thématique de l'eau sous toutes ses formes. L'entrée est libre. Réservez dès maintenant pour la journée randonnée pédestre et barbecue à Tersanne, organisée par l'association Sport et Loisirs. On vous attend samedi 4 juillet à 8h45 pour un départ à la mairie. Deux circuits, 5 ou 9 km, suivi du repas barbecue à 16€ par adulte, demi-tarif pour les enfants. Inscription au 05 55 60 72 46.
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1: Bonjour à tous. Mercredi 24 juin 2026, le Limousin reste placé sous l'effet d'une canicule intense avec des températures dépassant par endroits les 42 degrés à l'ombre et des nuits toujours très chaudes. Le préfet de la Creuse annonce plusieurs mesures d'adaptation. Demain, 23 écoles du département seront fermées toute la journée et 5 collèges n'accueilleront pas les élèves le jeudi après-midi. Par ailleurs, un arrêté interdit désormais le broyage des pailles jusqu'au 30 août afin de préserver les ressources destinées à l'alimentation du bétail. Les autorités rappellent enfin l'importance de s'hydrater régulièrement et d'éviter les activités aux heures les plus chaudes. Les autorités qui appellent aussi à la plus grande vigilance avec un risque d'incendie très élevé. Par exemple, hier, les sapeurs-pompiers de la Haute-Vienne sont intervenus sur une dizaine de feux de végétation à Peyrat-de-Bellac, Saint-Genès-sur-Rosel, Saint-Bonnet-Briance et Val-d'Issoire. Au total, près de 5 hectares d'herbes sèches sont partis en fumée. C'était hier la journée de mobilisation nationale et internationale pour la fonction publique. À Limoges, la CGT s'est mobilisée devant les grilles du conseil départemental dénonçant une dégradation des conditions de travail, en cause notamment le départ des psychologues du travail. L'administration refusait de gérer leurs alertes remplacées par des coachs médiateurs. Élie Rousseau, cette mesure est jugée inacceptable par le syndicat.
2: La CGT affirme que le mal-être des agents a atteint un point de non-retour et parle de maltraitance institutionnelle. Caroline Mazzi, chargée de communication au sein de l'Union départementale de la CGT 87, justifie cette mobilisation.
3: Il y a une souffrance des agents qui est très forte. Il y a eu des réorganisations de services les unes à la suite des autres. On demande aux agents d'être de plus en plus polyvalents. Il y a eu déjà eu des suicides. Il y a eu même une tentative de suicide dans les locaux de la sous-direction santé-prévention. Si vous ne donnez pas de bonnes conditions de travail à un fonctionnaire, si vous lui demandez de faire l'emploi de 2 voire 3 personnes, le service public ne peut pas marcher. Et au final, ce sont les usagers qui trinquent.
2: Les grévistes demandent à être entendus par leur hiérarchie.
3: On réclame d'être reçu par le président Leblois, mais il nous le refuse à chaque fois au prétexte qu'il est présent au comité social territorial, ce qui fait 6 heures dans l'année. On voudrait parler aux élus qui sont nos patrons, leur expliquer les impacts qu'il y a sur les agents de ces réorganisations et sur les usagers.
2: La direction du département réagit dans un communiqué affirmant son attachement à la défense des services publics et aux agents. Il estime que la CGT se trompe d'interlocuteur. Bloqué par de fortes contraintes budgétaires, le département demande aux manifestants de se tourner vers le gouvernement.
1: Merci Élie, conseil départemental de la Haute-Vienne qui rappelle son choix de maintenir sa politique salariale en direction de ses agents. Des décisions pour soutenir le pouvoir d'achat et l'engagement des agents ont également été adoptées. L'ancien maire et ex-président de Creuse Grand Sud, Michel Moine, a été condamné hier par le tribunal correctionnel de Bordeaux, reconnu coupable de favoritisme et de manquement aux règles de la commande publique pour l'organisation de concerts en 2014 et 2015. Il écope d'une amende de 10 000 euros avec sursis. Il devra également verser près de 94 000 euros à la communauté de communes Creuse Grand Sud au titre des préjudices matériels et moraux, ainsi que s'acquitter des frais de justice. Marc Bloch est officiellement entré hier soir au Panthéon, considéré comme l'un des grands historiens du XXe siècle et figure de la résistance. Ses cendres restent toutefois inhumées au Bourdin, en Creuse, village où il s'était réfugié pendant la Seconde Guerre mondiale. Le Limoges CSP enregistre une recrue de premier plan avec l'arrivée d'Andrew Albici, le meneur de jeu de 36 ans, fort de 110 sélections en équipe de France et double médaillé d'argent olympique, s'est engagé pour les deux prochaines saisons, passé notamment par Gran Canaria, où il évoluait depuis 6 ans. L'international français apportera son expérience à un effectif en reconstruction. Le club limougeois affiche ainsi son ambition de retrouver les play-offs dès la saison prochaine. C'est la fin de cette édition. Merci de l'avoir suivi.
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1: Bonjour à toutes et à tous et heureux de vous retrouver pour un nouveau Flash Actu. Politique, l'eurodéputé Marion Maréchal est annoncé à Gouzon en Creuse le 4 juillet pour participer à un meeting organisé par le député Bartholomé Lenoir. L'événement est présenté comme un grand rassemblement autour de la défense de la liberté de conviction et de la liberté d'entreprendre. Cette invitation s'inscrit dans la continuité d'une précédente initiative. En juillet 2025, le député avait déjà organisé un meeting avec Sébastien Chenu pour célébrer sa première année de mandat. Environnement. En alerte sécheresse, la Haute-Vienne connaît une vague de chaleur sans précédent avec un impact direct sur nos rivières. Sur le territoire du Nord-Haute-Vienne, le bassin de la Gartempe est placé en alerte 1 par le préfet en raison du manque de pluie et de la sécheresse des sols. Si toutefois la météo ne s'améliore pas, des restrictions plus strictes pourraient suivre. Par précaution, commencez dès maintenant à consommer l'eau avec sobriété. Scolarité. En raison de l'épisode caniculaire et dans le but de préserver la santé et le bien-être de chacun, la fermeture des écoles de Bellac est prolongée jusqu'au vendredi 26 juin inclus. Un service minimum est assuré pour le personnel, réservé aux familles ne disposant pas de mode de garde. L'accueil et la restauration pour l'école des Rochettes sont transférés à Jolibois. Vie associative début juin et comme chaque année, le département de la Haute-Vienne a de nouveau mis à l'honneur des bénévoles du territoire. Autour de la cérémonie de remise du prix du bénévolat, 11 femmes et 9 hommes engagés dans le secteur sportif, social et culturel ont été célébrés. Parmi eux, 4 acteurs du Nord Haute-Vienne, Francis Dumas, Marie Frétas, Joseph Biron et Jean-Marie Sandé. Chacun d'eux a reçu une médaille et une enveloppe de 600 euros, dont 300 euros pour l'association à laquelle ils appartiennent. Enfin, durant cette période de canicule, tout le monde souffre, et sans oublier les animaux domestiques. Si vous avez des animaux à la maison, donnez-leur à boire régulièrement, n'hésitez pas à les arroser, et en ce qui concerne les balades, évitez les heures les plus chaudes. C'est tout pour aujourd'hui, on se retrouve demain pour un nouveau Flash Actu. Bonne journée à tous.
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1: Bonjour à tous, nous sommes le 24 juin. Bonne fête à tous les Jean-Baptiste qui nous écoutent ce matin. Posé, il a le sens des responsabilités. Il répond toujours présent quand sa famille a besoin de son soutien. Jean-Baptiste évite de juger les gens, mais essaye de les comprendre pour faire passer son message à une personne. Il use de la diplomatie, sa créativité l'oriente vers des métiers en relation avec le domaine artistique. Passons au fait du jour de ce 24 juin. 1901, première exposition à Paris de Pablo Picasso. 1943, la Martinique se rallie à la France libre. 1982, Jean-Loup Chrétien est le premier spationaute français dans l'espace dans un programme soviétique. 1986, funérailles de Coluche. 1994, présentation du plus gros avion porteur du monde par Airbus, le Beluga à Toulouse. En 2001, Michael Schumacher gagne le Grand Prix d'Allemagne de Formule 1. Et puis en 2012, Mohamed Morsi est proclamé président élu de la République arabe d'Égypte. Bon anniversaire au sportif Paul Voltier de Briançon dans les Hautes-Alpes, snowboarder, vainqueur snowboard cross, médaille d'or aux Jeux Olympiques de Sochi en Russie en 2014. Lionel André Messi, footballeur argentin, un an de plus également pour l'actrice américaine Nancy Allen, née à New York, et pour la chanteuse Brigitte Fontaine, originaire de Morlaix dans le Finistère. Et voici le dicton du jour qui va refermer cette éphéméride. À la Saint-Jean, les feux sont grands. Je vous donne rendez-vous demain. D'ici là, passez une très belle journée à notre écoute.
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1: Bonjour à tous. À la une de l'actualité, la vague de chaleur grignote du terrain en France. 58 départements sont en vigilance rouge pour la canicule, 31 sont en orange. Les températures vont grimper jusqu'à 44 degrés par endroit. Des chantiers sont à l'arrêt, des centaines d'écoles sont fermées et des interventions du SAMU explosent avec des cas de déshydratation. L'Assemblée nationale a adopté hier le projet de loi constitutionnelle sur l'autonomie de la Corse. Il prévoit la reconnaissance d'un statut d'autonomie de l'île au sein de la République. Une première étape saluée par les élus corses, ils évoquent un moment majeur. Le texte doit encore être examiné par le Sénat. Airbus lance des inspections sur certains A380 après la découverte de fissures dans la structure des ailes d'un appareil. L'Agence européenne de la sécurité aérienne a ordonné le contrôle de 16 avions, dont 5 en urgence. 15 de ces appareils appartiennent à la compagnie Emirates et 1 à la compagnie australienne Qantas. On termine par du football. Le Portugal se relance au mondial. La Seleção a battu l'Ouzbékistan hier soir 5-0 avec un doublé de Cristiano Ronaldo. Plus tard dans la soirée, l'Angleterre a été tenue en échec par le Ghana 0-0. La Croatie a battu le Panama sur le score de 1-0.
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2: Bonjour et bienvenue à un nouveau numéro du magazine du tiers-lieu Emmanuel Keyes. Moi, c'est Nicolas. Et aujourd'hui, j'ai le grand plaisir d'être avec Jean-Pierre Alély pour nous parler de l'exposition Le Barbichet à la noce, une plongée dans les traditions et les fêtes d'autrefois qui sera inaugurée le samedi 27 juin à Emmanuel Keyes. Bonjour Jean-Pierre.
3: Bonjour.
2: Pour commencer, pourrais-tu nous présenter l'exposition ? Et nous expliquer un peu l'origine de ce projet.
3: Alors déjà, il faut savoir que je suis un collectionneur un petit peu fou et que je collectionne de ce qui a trait au barbichet depuis quelques années. Et j'ai accumulé une collection de photographies, certaines anciennes, certaines de la fin du 19e siècle et d'autres, on va dire, jusque dans les années 40 à peu près. Et j'ai particulièrement recueilli des grande photo de groupe, de mariage, où il y a au moins une femme avec un barbichet sur la tête. C'était le but de ma recherche au départ. Mmh. Donc ce sont ces photos, il y en a une trentaine, que je vais exposer à Emmanuel Keyes. Donc ça, c'est d'où le titre, le barbichet à la noce, puisque c'est des photos de la fin du 19e siècle jusqu'au autour des années 40. Et les autres photos, ça va être des photos de femmes avec leur barbichet sur la tête, mais des photos individuelles qui vont être présentées dans le hall d'entrée de Emmanuel Keyes.
2: Okay.
3: Et il y aura également des vrais barbichets restaurés, amidonnés et présentés au public pendant ces deux mois d'été.
2: Cela a exigé beaucoup de travail et préparation aussi.
3: Alors, je dois dire que ce n'est pas moi qui les ai restaurés. J'ai un malheureux souffre-douleur qui l'a fait pour moi. Il a pris des cours auprès du groupe folklorique Le Rossignol d'Olivier Limousin, qui va venir en première partie présenter les danses folkloriques du Limousin, et notamment les femmes auront tout un barbichet, seront toutes coiffées d'un barbichet. Il faut savoir que pour restaurer un barbichet à lui, donc Philippe, puisque c'est son prénom, ça lui a pris 2 jours par barbichet et il en expose 4. J'espère que tout le monde pourra admirer le travail.
2: Ah, j'en suis sûr. Alors, que vont découvrir les visiteurs au fil de l'exposition ? Donc, tu as parlé de 4 barbichets et les photos de mariage, c'est ça ?
3: Alors ça, les photos de mariage, ça va être dans la salle du rez-de-chaussée ou du sous-sol, ça dépend comment on se pose à Emmanuel Keyes. Et au premier étage, donc au niveau de l'accueil, il y aura des objets. En plus des barbichets, les vrais barbichets seront sans doute exposés en bas avec les photos de mariage, mais il y aura des fonds de coiffe, parce qu'il faut savoir que le barbichet, c'est une coiffe extrêmement élaborée, extrêmement brodée, et qui nécessite vraiment des jours et des jours de travail pour le confectionner. Ces barbichets coûtaient très cher, puisqu'on parle du prix de 2 veaux pour acheter un barbichet tout fait, ce qui est une fortune. Hein. Alors, c'était pas les grandes bourgeoises qui mettaient les barbichets, c'était les femmes, on va dire, du peuple, mais évoluées. On dit par dérision que c'était la coiffe des bouchères, puisque

0: que les bouchères de Limoges, notamment au début du XXe siècle, présentaient leur viande et la découpaient coiffée d'un barbichet.
1: D'accord, waouh. Alors, à ton avis, Jean-Pierre, pourquoi est-il important aujourd'hui de faire vivre et de transmettre cette mémoire populaire ?
0: Alors, pour aller devant, il faut savoir ce qu'il y a derrière. Et le barbichet qui s'est éteint, on va dire, dans les années 40, définitivement, plus personne ne porte le barbichet de nos jours. C'est dommage, d'ailleurs, parce que c'était une coiffe sublime, largement aussi belle que les coiffes bretonnes les plus élaborées, de par la broderie, qui est vraiment d'une richesse incroyable, et puis la présence. On dit que les limousines coiffées de barbichet sont de véritables papillons, pour dire l'ampleur de la coiffe et du nœud derrière, le nœud qui était en soie. Donc il y aura des présentations au premier niveau de Magny-Accueil, de quelques objets, de fonds de coiffe notamment, d'autres coiffes qui ne sont pas des barbichets mais qui reprennent des motifs traditionnels du barbichet. Donc je redis, pour savoir où on va, il faut savoir d'où on vient.
1: Donc c'est une exposition qui va intéresser des familles, toutes les générations.
0: J'espère.
1: Gens passionnés de l'histoire locale.
0: Oui, oui, oui. Ah. Alors j'ai rédigé un texte qui, comme d'habitude pour les expositions que je fais à Magny-Accueil, sera à disposition du public et qui explique ce qu'on sait de l'histoire du barbichet. On ne sait pas tout, mais je ne vais pas dévoiler maintenant ce qu'on ne sait pas. Les gens le découvriront à l'exposition.
1: Et peut-être tu vas proposer des visites commentées ?
0: Oui, oui. Alors après, les dates ne sont pas encore arrêtées. Là, on va fixer des dates où je serai là pour répondre aux questions. D'accord. Et présenter les objets de l'exposition.
1: L'exposition Le Barbichet à la Noce ouvrira ses portes le samedi 27 juin avec un spectacle de danse traditionnelle proposé par le groupe Lou Rossignol de Limoges, suivi du vernissage de l'exposition. Donc le spectacle commence à 16h30, on imagine le vernissage vers 18h. L'entrée est gratuite et chacun est chaleureusement invité à venir partager ce moment. Et l'exposition sera ensuite visible jusqu'au 29 août à Magny-Accueil, qui sera ouvert de 10h à 13h et de 14h à 18h du mardi au samedi. Et on espère également ouvrir le lundi et le dimanche matin selon les disponibilités des bénévoles.
0: J'aimerais beaucoup que le plus grand nombre de personnes viennent assister au spectacle de Lou Rossignol de Limousin, parce que c'est une occasion unique et gratuite. Il faut le répéter, ça, le spectacle est entièrement gratuit, de ces traditions limousines qui sont un peu oubliées, hein, et dans lesquelles je vous invite à replonger vos racines.
1: Vous pouvez trouver toutes les informations sur nos activités sur Panneau Pocket, Facebook et Instagram, et vous pouvez nous contacter au 07 70 00 64 79. Merci et au revoir.
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4: Bonjour à tous, l'horoscope de ce mercredi. Pour débuter, on parle des béliers. Vous voyez toujours le bon côté des choses, les béliers. Vous êtes un vrai optimiste et ça fait du bien à voir. Les taureaux, vos histoires de cœur n'avancent pas comme vous l'espérez. Pas d'inquiétude, vous n'avez pas perdu votre mojo pour autant. Les gémeaux, vous avez un mental d'acier aujourd'hui. Rien ne gâchera ce mercredi. Les cancers, vous êtes toujours une oreille attentive. Vos proches ont besoin de votre bienveillance. Lion, vous userez de votre charme aujourd'hui, les lions. On ne pourra rien vous refuser. La réussite sera le maître mot de cette journée. Vierge, votre sérieux et votre rigueur vous ouvriront bientôt de nouvelles portes. Continuez comme ça. Balance, vous êtes de très bonne humeur ce matin, les balances. Vous voulez la partager avec le monde entier. Scorpion, vous êtes préoccupé actuellement. Reprenez les choses en main pour vous rassurer. Les sagittaires, vous avez une belle énergie. Vous tirez vos collègues vers le haut. Capricorne, vous en voulez toujours plus. Apprenez à vous satisfaire de ce que vous avez déjà. Verseau, vos proches admirent votre sens du contrôle. Vous gardez votre sang-froid en toutes circonstances. Et on termine avec les poissons. Les astres vous poussent à vous dépasser. Fixez-vous un nouveau but pour dépasser vos limites. Avec tout ça, belle journée, bon mercredi.
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2: À Mailly-sur-Benaise, ce vendredi, les Pinsons de la Benaise et la CCA organisent leur marché d'été. Rendez-vous à partir de 17h, parc de Mondon, pour retrouver plusieurs producteurs, des animations pour petits et grands, sur place buvette et restauration possible. À Mortemar, ce samedi, venez participer à la nuit romantique à 19h, une soirée festive et musicale dans une ambiance feutrée, au programme concert chansons françaises avec Larissa et Thomas Ezekiel, un dîner sous la halle avec un menu gastronomique. Réservation obligatoire au 07 67 32 90 33. L'association de pêche du Dora organise un concours de pêche ouvert à tous ce samedi 27 juin. Rendez-vous au bord de la Brame. Inscription sur place à partir de 7h. Un concours de pêche sur toute la journée. Un lot pour chaque participant. Sur place buvette, repas possible le midi et le soir. À Saint-Léger-Magnazé, ce samedi, l'association Coutumes et Traditions vous attend pour le feu de la Saint-Jean. Rendez-vous à 19h pour un repas à 15€, une animation musicale et une buvette. Un événement à retrouver sur le stade. L'association Les Jardins de Blon organise sa fête au jardin ce samedi 27 juin. Repas agneau à la broche à 14€, bric-à-brac, animation et jeux n'attendent que vous. Réservé pour le repas au 06 31 00 45 57. Concours de pétanque à Dinsac ce samedi. Le comité des fêtes vous attend à 14h pour un concours en doublette. Participation 5€ par personne. En soirée, un repas pièce de bœuf avec un menu à 18€. Réservation au 06 33 26 71 11. Au Dora, ce samedi, concert d'orgue pour célébrer le 150e anniversaire de l'installation de l'orgue Cavaille-École de la Collégiale. Rendez-vous à 17h pour un répertoire riche et varié. L'entrée est gratuite. Ce samedi, l'association Moulin du Vincou vous attend à Peyrade-Bellac pour une soirée festive. Rendez-vous dès 16h pour le Happy Hour, un blind test de 17h à 19h et enfin le karaoké toute la soirée sur place, restauration possible. À Lussac-les-Églises, ce dimanche, retrouvez le Lussac Classic Show. Exposition de voitures anciennes et véhicules de prestige à voir de 9h à 12h. En parallèle, retrouvez un marché traditionnel avec producteurs et savoir-faire locaux. Le Lions Club de la Souterraine vous attend ce dimanche pour le Salon du Savoir-Faire Creusois. Rendez-vous de 9h à 19h, place du marché, sur place, buvette et restauration. On danse ce dimanche 28 juin à Availle-Limousine. L'association Dansons au rythme de la Gartempe vous propose de retrouver l'orchestre Quentin Laroche de 14h30 à 19h30 à la salle des fêtes. L'entrée est à 11€ avec kir et pâtisserie offerts. Réservation au 06 30 64 82 46. La chorale Arpège de Château-Pensac donne un concert ce dimanche à la chapelle Notre-Dame de toute bonté. Rendez-vous à 16h pour découvrir un répertoire autour de la thématique de l'eau sous toutes ses formes. L'entrée est libre. Réservez dès maintenant pour la journée randonnée pédestre et barbecue à Tersanne, organisée par l'association Sport et Loisirs. On vous attend samedi 4 juillet à 8h45 pour un départ à la mairie. Deux circuits, 5 ou 9 km, suivi du repas barbecue à 16€ par adulte, demi-tarif pour les enfants. Inscription au 05 55 60 72 46.
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1: Bonjour à tous, nous sommes le 24 juin. Bonne fête à tous les Jean-Baptiste qui nous écoutent ce matin. Posé, il a le sens des responsabilités. Il répond toujours présent quand sa famille a besoin de son soutien. Jean-Baptiste évite de juger les gens, mais essaye de les comprendre pour faire passer son message à une personne. Il use de la diplomatie, sa créativité l'oriente vers des métiers en relation avec le domaine artistique. Passons au fait du jour de ce 24 juin 1901, première exposition à Paris de Pablo Picasso. 1943, la Martinique se rallie à la France libre. 1982, Jean-Loup Chrétien est le premier spationaute français dans l'espace dans un programme soviétique. 1986, funérailles de Coluche. 1994, présentation du plus gros avion porteur du monde par Airbus, le Beluga à Toulouse. En 2001, Michael Schumacher gagne le Grand Prix d'Allemagne de Formule 1. Et puis en 2012, Mohamed Morsi est proclamé président élu de la République arabe d'Égypte. Bon anniversaire au sportif Paul Voltier de Briançon dans les Hautes-Alpes, snowboarder, vainqueur snowboard cross, médaille d'or aux Jeux Olympiques de Sochi en Russie en 2014. Lionel André Messi, footballeur argentin, un an de plus également pour l'actrice américaine Nancy Allen, née à New York, et pour la chanteuse Brigitte Fontaine, originaire de Morlaix dans le Finistère. Et voici le dicton du jour qui va refermer cette éphéméride. À la Saint-Jean, les feux sont grands. Je vous donne rendez-vous demain. D'ici là, passez une très belle journée à notre écoute.

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1: Bonjour à toutes et à tous et heureux de vous retrouver pour un nouveau Flash Actu. Politique, l'eurodéputé Marion Maréchal est annoncé à Gouzon en Creuse le 4 juillet pour participer à un meeting organisé par le député Bartholomé Lenoir. L'événement est présenté comme un grand rassemblement autour de la défense de la liberté de conviction et de la liberté d'entreprendre. Cette invitation s'inscrit dans la continuité d'une précédente initiative. En juillet 2025, le député avait déjà organisé un meeting avec Sébastien Chenu pour célébrer sa première année de mandat. Environnement. En alerte sécheresse, la Haute-Vienne connaît une vague de chaleur sans précédent avec un impact direct sur nos rivières. Sur le territoire du Nord-Haute-Vienne, le bassin de la Gartempe est placé en alerte 1 par le préfet en raison du manque de pluie et de la sécheresse des sols. Si toutefois la météo ne s'améliore pas, des restrictions plus strictes pourraient suivre. Par précaution, commencez dès maintenant à consommer l'eau avec sobriété. Scolarité. En raison de l'épisode caniculaire et dans le but de préserver la santé et le bien-être de chacun, la fermeture des écoles de Bellac est prolongée jusqu'au vendredi 26 juin inclus. Un service minimum est assuré pour le personnel, réservé aux familles ne disposant pas de mode de garde. L'accueil et la restauration pour l'école des Rochettes sont transférés à Jolibois. Vie associative début juin et comme chaque année, le département de la Haute-Vienne a de nouveau mis à l'honneur des bénévoles du territoire. Autour de la cérémonie de remise du prix du bénévolat, 11 femmes et 9 hommes engagés dans le secteur sportif, social et culturel ont été célébrés. Parmi eux, 4 acteurs du Nord Haute-Vienne, Francis Dumas, Marie Frétas, Joseph Biron et Jean-Marie Sandé. Chacun d'eux a reçu une médaille et une enveloppe de 600 €, dont 300 € pour l'association à laquelle ils appartiennent. Enfin, durant cette période de canicule, tout le monde souffre, et sans oublier les animaux domestiques. Si vous avez des animaux à la maison, donnez-leur à boire régulièrement, n'hésitez pas à les arroser, et en ce qui concerne les balades, évitez les heures les plus chaudes. C'est tout pour aujourd'hui, on se retrouve demain pour un nouveau Flash Actu. Bonne journée à tous.
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1: Bonjour à tous, la saison des festivals est lancée. Le Jardin de l'Évêché accueille la 37e édition du festival Urbaca dès demain. C'est le rendez-vous des arts de la rue de Limoges. L'objectif est de proposer un moment festif qui contribue à l'accessibilité de la culture pour tous. Barbara Marchadier, coordinatrice du festival, évoque la programmation qui se veut toujours pluridisciplinaire.
2: Nous allons retrouver du théâtre, du cirque, beaucoup de danse, du jeune public, de l'écriture contemporaine, des créations. Et l'idée, c'est vraiment d'aller chercher des spectacles qui sont parfois destinés à un certain public, notamment au spectacle Vapeur, qui est plutôt un spectacle destiné aux jeunes adultes et adultes sur l'invisibilité des femmes après 50 ans. La compagnie des Ergots, qui est le samedi matin, qui est vraiment destinée au jeune public.
1: Des spectacles qui ont du sens, avec des sujets qui ont un lien direct avec l'actualité. Barbara Marchadier présente la création de la compagnie Les Petites Secousses qui se produit demain soir à 18h45.
2: Nous avons une création là, qu'on a accompagnée toute l'année qui s'appelle Scroll, qui est vraiment notre rapport à l'écran et notre addiction, et du coup qui questionne cette addiction comme sur des thématiques féministes qui sont aussi d'actualité, mais on ne s'est pas contraint dans une thématique.
1: On ne fait pas du théâtre dans la rue avec les mêmes conditions que dans une salle. C'est aussi l'un des enjeux majeurs du festival.
2: Il y a quand même quelque chose qu'on ne maîtrise pas, c'est l'environnement. Un décor ou quelque chose qui se passe dans la rue ne sera jamais la même chose que dans une boîte noire. Et les deux sont tout à fait complémentaires. Il n'y a absolument pas de comparaison. Mais c'est un peu cette magie-là aussi. Il suffit qu'il y ait une lumière plutôt jolie à ce moment-là, qu'il y ait un son qui vienne appuyer soit un propos ou soit qui vienne le divertir ou l'annuler. Donc il y a plein de choses dans l'espace public qu'on ne maîtrise pas.
1: La compagnie des boîtes propose vendredi à 18h le spectacle Charlie et Madame la Lune. L'objectif du festival est également de suivre des jeunes compagnies. C'est donc leur donner l'opportunité de se produire dans l'espace public.
2: C'est aussi notre rôle, au-delà en fait, de la diffusion sur le festival. Nous, on accompagne aussi des créations et des équipes artistiques. Et c'est notre mission aussi première en fait, sur l'association, c'est d'être en veille sur des jeunes compagnies. C'est aussi notre rôle de les rendre visibles.
1: Cette année, le festival se donne une mission, faire que les arts de la rue soient accessibles à tous. Barbara Marchadier explique la démarche qui a été suivie.
2: C'est quelque chose qu'on aborde depuis 2-3 ans et par faute de temps et d'autres paramètres, on n'a pas réussi à aller jusqu'au bout de ce projet-là. Le volontaire en service civique, pour moi, ça a été de prioriser sa mission là-dessus. Donc cette année, ça va être vraiment de l'expérimentation. On va voir un peu ce qui fonctionne, ce qui ne fonctionne pas. Mais on a vraiment mis l'accent, on a beaucoup communiqué là-dessus. Mandy, qui est volontaire, elle s'est vraiment aussi appuyée sur des structures qui mettent déjà des actions en place, notamment sur les visites tactiles, sur le soufflage.
1: Contrairement à la précédente édition, le festival se tient seulement sur 3 jours. La coordinatrice du festival précise les raisons de ce changement.
2: C'est plutôt un contexte culturel, politique et économique qui fait que nous avons été plutôt dans la prudence et de se dire on ne sait pas vraiment comment vont se passer. Il y avait notamment les élections municipales. Et du coup, on s'est rendu compte aussi que peut-être le dimanche, ça faisait aussi une grande journée. Et on a préféré de dire on fait peut-être un peu moins, mais avec une journée plutôt dense le samedi et de conserver nos soirées du jeudi et du vendredi.
1: Le festival Urbaca, c'est aussi un moment qui rassemble, qui se partage et qui perdure. Selon Barbara Marchadier, la culture est d'autant plus nécessaire aujourd'hui.
2: Quand on me dit que la culture n'est pas essentielle et lorsque je vois l'affluence du public sur le festival Urbaca et comme je peux le voir sur d'autres festivals d'art de rue, je me dis que bien sûr que si, elle est essentielle. Il y a quelque chose qui se passe aussi comme une forme de communion et que je trouve qu'aujourd'hui, d'autant plus dans l'actualité dans laquelle on est, qui est pas facile à gérer pour les uns et les autres, et dans ces moments-là, il y a quelque chose qui est fort dans la rencontre avec l'œuvre, cette fédération entre nous tous.
1: Durant ces 3 jours, vous pourrez également aller à la rencontre des associations locales, vous restaurer et faire un tour à la buvette gérée par les bénévoles. Le festival Urbaca, c'est jusqu'à samedi. Pour le Graal, Tiffany Guimard, Kaolin.
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0: Des inspections sur certains A380 après la découverte de fissures dans la structure des ailes d'un appareil. L'Agence européenne de la sécurité aérienne a ordonné le contrôle de 16 avions, dont 5 en urgence. 15 de ces appareils appartiennent à la compagnie Emirates et un à la compagnie australienne Qantas. On termine par du football. Le Portugal se relance au mondial. La Seleção a battu l'Ouzbékistan hier soir 5-0 avec un doublé de Cristiano Ronaldo. Plus tard dans la soirée, l'Angleterre a été tenue en échec par le Ghana 0-0. La Croatie a battu le Panama sur le score de 1-0.
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2: Bonjour à tous, l'horoscope de ce mercredi. Pour débuter, on parle des béliers. Vous voyez toujours le bon côté des choses, les béliers. Vous êtes un vrai optimiste et ça fait du bien à voir. Les taureaux, vos histoires de cœur n'avancent pas comme vous l'espérez. Pas d'inquiétude, vous n'avez pas perdu votre mojo pour autant. Les gémeaux, vous avez un mental d'acier aujourd'hui. Rien ne gâchera ce mercredi. Les cancers, vous êtes toujours une oreille attentive. Vos proches ont besoin de votre bienveillance. Lion, vous userez de votre charme aujourd'hui, les lions. On ne pourra rien vous refuser. La réussite sera le maître mot de cette journée. Vierge, votre sérieux et votre rigueur vous ouvriront bientôt de nouvelles portes. Continuez comme ça. Balance, vous êtes de très bonne humeur ce matin, les balances. Vous voulez la partager avec le monde entier. Scorpion, vous êtes préoccupé actuellement. Reprenez les choses en main pour vous rassurer. Les sagittaires, vous avez une belle énergie. Vous tirez vos collègues vers le haut. Capricorne, vous en voulez toujours plus. Apprenez à vous satisfaire de ce que vous avez déjà. Verseau, vos proches admirent votre sens du contrôle. Vous gardez votre sang-froid en toutes circonstances. Et on termine avec les poissons. Les astres vous poussent à vous dépasser. Fixez-vous un nouveau but pour dépasser vos limites. Avec tout ça, belle journée. Bon mercredi.

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2: À Mailly-sur-Benaise, ce vendredi, les Pinsons de la Benaise et la CCA organisent leur marché d'été. Rendez-vous à partir de 17h, parc de Mondon, pour retrouver plusieurs producteurs, des animations pour petits et grands, sur place buvette et restauration possible. À Mortemar, ce samedi, venez participer à la nuit romantique à 19h. Une soirée festive et musicale dans une ambiance feutrée, au programme concert chansons françaises avec Larissa et Thomas Ezekiel, un dîner sous la halle avec un menu gastronomique, réservation obligatoire au 07 67 32 90 33. L'association de pêche du Dorat organise un concours de pêche ouvert à tous ce samedi 27 juin. Rendez-vous au bord de la Brame, inscription sur place à partir de 7h, un concours de pêche sur toute la journée, un lot pour chaque participant, sur place buvette, repas possible le midi et le soir. À Saint-Léger-Magnazé, ce samedi, l'association Coutumes et Traditions vous attend pour le feu de la Saint-Jean. Rendez-vous à 19h pour un repas à 15€, une animation musicale et une buvette, un événement à retrouver sur le stade. L'association Les Jardins de Blon organise sa fête au jardin ce samedi 27 juin. Repas agneau à la broche à 14€, bric-à-brac, animation et jeux n'attendent que vous. Réservé pour le repas au 06 31 00 45 57. Concours de pétanque à Dinsac ce samedi. Le comité des fêtes vous attend à 14h pour un concours en doublette. Participation 5€ par personne. En soirée, un repas à pièces de bœuf avec un menu à 18€. Réservation au 06 33 26 71 11. Au Dorat, ce samedi, concert d'orgue pour célébrer le 150e anniversaire de l'installation de l'orgue Cavaille-École de la Collégiale. Rendez-vous à 17h pour un répertoire riche et varié. L'entrée est gratuite. Ce samedi, l'association Moulin du Vincou vous attend à Peyrade-Bellac pour une soirée festive. Rendez-vous dès 16h pour le Happy Hour, un blind test de 17h à 19h et enfin le karaoké toute la soirée sur place restauration possible. À Lussac-les-Églises, ce dimanche, retrouvez le Lussac Classic Show. Exposition de voitures anciennes et véhicules de prestige à voir de 9h à 12h. En parallèle, retrouvez un marché traditionnel avec producteurs et savoir-faire locaux. Le Lions Club de la Souterraine vous attend ce dimanche pour le Salon du Savoir-faire creusois. Rendez-vous de 9h à 19h, place du marché, sur place, buvette et restauration. On danse ce dimanche 28 juin à Availle-Limousine. L'association Dansons au rythme de la Gartempe vous propose de retrouver l'orchestre Quentin Laroche de 14h30 à 19h30 à la salle des fêtes. L'entrée est à 11€ avec kir et pâtisserie offert. Réservation au 06 30 64 82 46. La chorale Arpège de Château-Pensac donne un concert ce dimanche à la chapelle Notre-Dame de Toute-Bonté. Rendez-vous à 16h pour découvrir un répertoire autour de la thématique de l'eau sous toutes ses formes. L'entrée est libre. Réservez dès maintenant pour la journée randonnée pédestre et barbecue à Tersanne, organisée par l'association Sport et Loisirs. On vous attend samedi 4 juillet à 8h45 pour un départ à la mairie. Deux circuits, 5 ou 9 km, suivi du repas barbecue à 16€ par adulte, demi-tarif pour les enfants. Inscription au 05 55 60 72 46.
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6: Bonjour à tous, les programmes télé, la télévision pour ce soir mercredi. On débute avec la chaîne TF1 qui nous propose ce soir dès 21h10 la série Good American Family. Sur la chaîne France 2, le téléfilm Inès et Yvon, l'amour sur un fil. Sur la chaîne France 3, ce soir, documentaire Le Camping, un siècle de bonheur, diffusé dès 21h10. Sur la chaîne France 5, ce soir, rendez-vous avec l'émission Mémoire, la grande expérience. Expérience diffusée dès 21h05 sur M6, place à du football, spéciale Coupe du Monde dès 20h50, la Suisse face au Canada. Sur la chaîne TMC, rendez-vous avec le film Harry Potter et les reliques de la mort diffusée dès 21h25. Et enfin, rendez-vous par exemple sur la chaîne T18 ce soir dès 20h55 avec le film Yes Man. Avec tout ça, bonne soirée télé.
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8: Bonjour à tous, nous sommes le 24 juin, bonne fête à tous les Jean-Baptiste qui nous écoutent ce matin. posé, il a le sens des responsabilités, il répond toujours présent quand sa famille a besoin de son soutien. Jean-Baptiste évite de juger les gens, mais essaye de les comprendre pour faire passer son message à une personne. Il use de la diplomatie, sa créativité l'oriente vers des métiers en relation avec le domaine artistique. Passons au fait du jour de ce 24 juin 1901, première exposition à Paris de Pablo Picasso. 1943, la Martinique se rallie à la France libre. 1982, Jean-Loup Chrétien est le premier spationaute français dans l'espace dans un programme soviétique. 1986, funérailles de Coluche, 1994, présentation du plus gros avion porteur du monde par Airbus, le Beluga à Toulouse. En 2001, Michael Schumacher gagne le Grand Prix d'Allemagne de Formule 1. Et puis en 2012, Mohamed Morsi est proclamé président élu de la République arabe d'Égypte. Bon anniversaire au sportif Paul Voltier de Briançon dans les Hautes-Alpes, snowboarder, vainqueur snowboard cross, médaille d'or aux Jeux Olympiques de Sochi en Russie en 2014. Lionel André Messi, footballeur argentin, un an de plus également pour l'actrice américaine Nancy Allen, née à New York, et pour la chanteuse Brigitte Fontaine, originaire de Morlaix dans le Finistère. Et voici le dicton du jour qui va refermer cette éphéméride. À la Saint-Jean, les feux sont grands. Je vous donne rendez-vous demain. D'ici là, passez une très belle journée à notre écoute.
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1: Bonjour à toutes et à tous et heureux de vous retrouver pour un nouveau Flash Actu. Politique, l'eurodéputé Marion Maréchal est annoncé à Gouzon, en Creuse, le 4 juillet pour participer à un meeting organisé par le député Bartholomé Lenoir. L'événement est présenté comme un grand rassemblement autour de la défense de la liberté de conviction et de la liberté d'entreprendre. Cette invitation s'inscrit dans la continuité d'une précédente initiative. En juillet 2025, le député avait déjà organisé un meeting avec Sébastien Chenu pour célébrer sa première année de mandat. Environnement. En alerte sécheresse, la Haute-Vienne connaît une vague de chaleur sans précédent avec un impact direct sur nos rivières. Sur le territoire du Nord-Haute-Vienne, le bassin de la Gartempe est placé en alerte 1 par le préfet en raison du manque de pluie et de la sécheresse des sols. Si toutefois la météo ne s'améliore pas, des restrictions plus strictes pourraient suivre. Par précaution, commencez dès maintenant à consommer l'eau avec sobriété. Scolarité. En raison de l'épisode caniculaire et dans le but de préserver la santé et le bien-être de chacun, la fermeture des écoles de Bellac est prolongée jusqu'au vendredi 26 juin inclus. Un service minimum est assuré pour le personnel, réservé aux familles ne disposant pas de mode de garde. L'accueil et la restauration pour l'école des Rochettes sont transférés à Jolibois. Vie associative début juin et comme chaque année, le département de la Haute-Vienne a de nouveau mis à l'honneur des bénévoles du territoire. Autour de la cérémonie de remise du prix du bénévolat, 11 femmes et 9 hommes engagés dans le secteur sportif, social et culturel ont été célébrés. Parmi eux, 4 acteurs du Nord Haute-Vienne, Francis Dumas, Marie Frétas, Joseph Biron et Jean-Marie Sandé. Chacun d'eux a reçu une médaille et une enveloppe de 600 euros, dont 300 euros pour l'association à laquelle ils appartiennent. Enfin, durant cette période de canicule, tout le monde souffre, et sans oublier les animaux domestiques. Si vous avez des animaux à la maison, donnez-leur à boire régulièrement, n'hésitez pas à les arroser, et en ce qui concerne les balades, évitez les heures les plus chaudes. C'est tout pour aujourd'hui, on se retrouve demain pour un nouveau Flash Actu. Bonne journée à tous.
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1: Bonjour à tous, la saison des festivals est lancée. Le Jardin de l'Évêché accueille la 37e édition du festival Urbaka dès demain. C'est le rendez-vous des arts de la rue de Limoges. L'objectif est de proposer un moment festif qui contribue à l'accessibilité de la culture pour tous. Barbara Marchadier, coordinatrice du festival, évoque la programmation qui se veut toujours pluridisciplinaire.
2: Nous allons retrouver du théâtre, du cirque, beaucoup de danse, du jeune public, de l'écriture contemporaine, des créations. Et l'idée, c'est vraiment d'aller chercher des spectacles qui sont parfois destinés à un certain public, notamment au spectacle Vapeur, qui est plutôt un spectacle destiné aux jeunes adultes et adultes sur l'invisibilité des femmes après 50 ans. La compagnie des Ergots, qui est le samedi matin, qui est vraiment destinée au jeune public.
1: Des spectacles qui ont du sens, avec des sujets qui ont un lien direct avec l'actualité. Barbara Marchadier présente la création de la compagnie Les Petites Secousses qui se produit demain soir à 18h45.
2: Nous avons une création là, qu'on a accompagnée toute l'année qui s'appelle Scroll, qui est vraiment notre rapport à l'écran et notre addiction, et du coup qui questionne cette addiction comme sur des thématiques féministes qui sont aussi d'actualité, mais on ne s'est pas contraint dans une thématique.
1: On ne fait pas du théâtre dans la rue avec les mêmes conditions que dans une salle. C'est aussi l'un des enjeux majeurs du festival.
2: Il y a quand même quelque chose qu'on ne maîtrise pas, c'est l'environnement. Un décor ou quelque chose qui se passe dans la rue ne sera jamais la même chose que dans une boîte noire. Et les deux sont tout à fait complémentaires. Il n'y a absolument pas de comparaison. Mais c'est un peu cette magie-là aussi. Il suffit qu'il y ait une lumière plutôt jolie à ce moment-là, qu'il y ait un son qui vienne appuyer soit un propos ou soit qui vienne le divertir ou l'annuler. Donc il y a plein de choses dans l'espace public qu'on ne maîtrise pas.
1: La compagnie des boîtes propose vendredi à 18h le spectacle Charlie et Madame la Lune. L'objectif du festival est également de suivre des jeunes compagnies. C'est donc leur donner l'opportunité de se produire dans l'espace public.
2: C'est aussi notre rôle, au-delà en fait, de la diffusion sur le festival. Nous, on accompagne aussi des créations et des équipes artistiques. Et c'est notre mission aussi première en fait, sur l'association, c'est d'être en veille sur des jeunes compagnies. C'est aussi notre rôle de les rendre visibles.
1: Cette année, le festival se donne une mission, faire que les arts de la rue soient accessibles à tous. Barbara Marchadier explique la démarche qui a été suivie.
2: C'est quelque chose qu'on aborde depuis 2-3 ans et par faute de temps et d'autres paramètres, on n'a pas réussi à aller jusqu'au bout de ce projet-là. Le volontaire en service civique, pour moi, ça a été de prioriser sa mission là-dessus. Donc cette année, ça va être vraiment de l'expérimentation. On va voir un peu ce qui fonctionne, ce qui ne fonctionne pas. Mais on a vraiment mis l'accent, on a beaucoup communiqué là-dessus. Mandy, qui est volontaire, elle s'est vraiment aussi appuyée sur des structures qui mettent déjà des actions en place, notamment sur les visites tactiles, sur le soufflage.
1: Contrairement à la précédente édition, le festival se tient seulement sur 3 jours. La coordinatrice du festival précise les raisons de ce changement.
2: C'est plutôt un contexte culturel, politique et économique qui fait que nous avons été plutôt dans la prudence et de se dire on ne sait pas vraiment comment vont se passer. Il y avait notamment les élections municipales. Et du coup, on s'est rendu compte aussi que peut-être le dimanche, ça faisait aussi une grande journée. Et on a préféré de dire bon, on fait peut-être un peu moins, mais avec une journée plutôt dense le samedi et de conserver nos soirées du jeudi et du vendredi.
1: Le festival Urbaka, c'est aussi un moment qui rassemble, qui se partage et qui perdure. Selon Barbara Marchadier, la culture est d'autant plus nécessaire aujourd'hui.
2: Quand on me dit que la culture n'est pas essentielle et lorsque je vois l'affluence du public sur le festival Urbaka et comme je peux le voir sur d'autres festivals d'art de rue, je me dis que bien sûr que si, elle est essentielle. Il y a quelque chose qui se passe aussi comme une forme de communion et que je trouve qu'aujourd'hui, d'autant plus dans l'actualité dans laquelle on est, qui est pas facile à gérer pour les uns et les autres, et ben dans ces moments-là, il y a quelque chose qui est fort dans la rencontre avec l'œuvre, cette fédération entre nous tous.
1: Durant ces 3 jours, vous pourrez également aller à la rencontre des associations locales, vous restaurer et faire un tour à la buvette gérée par les bénévoles. Le festival Urbaka, c'est jusqu'à samedi. Pour le Graal, Tiffany Guimard, Kaolin.
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2: Bonjour à tous, à la une de l'actualité, des coupures de courant à cause de la canicule. Près de 70 000 foyers sont privés d'électricité ce matin dans le Finistère après un incident sur un transformateur lié aux fortes chaleurs. Les raccordements sont prévus en fin de journée. 9 000 habitations sont aussi sans électricité dans le Vaucluse. 58 départements sont en vigilance rouge pour la canicule, 31 en orange. Et les températures vont grimper jusqu'à 44 degrés par endroit. Près de 100 hectares de forêt ont brûlé dans le Maine-et-Loire. Cette nuit, l'incendie s'est déclaré à une cinquantaine de kilomètres de Cholet. Quasiment 150 pompiers ont été mobilisés. L'un des flancs du feu a pu

0: De son soutien. Jean-Baptiste évite de juger les gens, mais essaye de les comprendre pour faire passer son message à une personne. Il use de la diplomatie, sa créativité l'oriente vers des métiers en relation avec le domaine artistique. Passons au fait du jour de ce 24 juin 1901, première exposition à Paris de Pablo Picasso. 1943, la Martinique se rallie à la France libre. 1982, Jean-Loup Chrétien est le premier spationaute français dans l'espace dans un programme soviétique. 1986, funérailles de Coluche. 1994, présentation du plus gros avion porteur du monde par Airbus, le Beluga à Toulouse. En 2001, Michael Schumacher gagne le Grand Prix d'Allemagne de Formule 1. Et puis en 2012, Mohamed Morsi est proclamé président élu de la République arabe d'Égypte. Bon anniversaire au sportif Paul Voltier de Briançon dans les Hautes-Alpes, snowboarder, vainqueur snowboard cross, médaille d'or aux Jeux Olympiques de Sochi en Russie en 2014. Lionel André Messi, footballeur argentin, un an de plus également pour l'actrice américaine Nancy Allen, née à New York, et pour la chanteuse Brigitte Fontaine, originaire de Morlaix dans le Finistère. Et voici le dicton du jour qui va refermer cet effet. À la Saint-Jean, les feux sont grands. Je vous donne rendez-vous demain. D'ici là, passez une très belle journée à notre écoute.
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2: À Mailhac-sur-Benaise, ce vendredi, les Pinsons de la Benaise et la CCA organisent leur marché d'été. Rendez-vous à partir de 17h, parc de Mondon, pour retrouver plusieurs producteurs, des animations pour petits et grands, sur place buvette et restauration possible. À Mortemar, ce samedi, venez participer à la nuit romantique à 19h, une soirée festive et musicale dans une ambiance feutrée, au programme concert chansons françaises avec Larissa et Thomas Ezekiel, un dîner sous la halle avec un menu gastronomique, réservation obligatoire au 07 67 32 90 33. L'association de pêche du Dorat organise un concours de pêche ouvert à tous ce samedi 27 juin. Rendez-vous au bord de la Brame, inscription sur place à partir de 7h, un concours de pêche sur toute la journée, un lot pour chaque participant, sur place buvette, repas possible le midi et le soir. À Saint-Léger-Magnazé, ce samedi, l'association Coutumes et Traditions vous attend pour le feu de la Saint-Jean. Rendez-vous à 19h pour un repas à 15€, une animation musicale et une buvette, un événement à retrouver sur le stade. L'association Les Jardins de Blon organise sa fête au jardin ce samedi 27 juin. Repas agneau à la broche à 14€, bric-à-brac, animation et jeux n'attendent que vous. Réservé pour le repas au 06 31 00 45 57. Concours de pétanque à Dinsac ce samedi. Le comité des fêtes vous attend à 14h pour un concours en doublette. Participation 5€ par personne. En soirée, un repas à pièces de bœuf avec un menu à 18€. Réservation au 06 33 26 71 11. Au Dorat, ce samedi, concert d'orgue pour célébrer le 150e anniversaire de l'installation de l'orgue Cavaille-École de la Collégiale. Rendez-vous à 17h pour un répertoire riche et varié. L'entrée est gratuite. Ce samedi, l'association Moulin du Vincou vous attend à Peyrade-Bellac pour une soirée festive. Rendez-vous dès 16h pour le Happy Hour, un blind test de 17h à 19h et enfin le karaoké toute la soirée sur place, restauration possible. À Lussac-les-Églises, ce dimanche, retrouvez le Lussac Classic Show. Exposition de voitures anciennes et véhicules de prestige à voir de 9h à 12h. En parallèle, retrouvez un marché traditionnel avec producteurs et savoir-faire locaux. Le Lions Club de la Souterraine vous attend ce dimanche pour le Salon du Savoir-faire creusois. Rendez-vous de 9h à 19h, place du marché, sur place, buvette et restauration. On danse ce dimanche 28 juin à Availle-les-Mousines. L'association Dansons au rythme de la Gartempe vous propose de retrouver l'orchestre Quentin Laroche de 14h30 à 19h30 à la salle des fêtes. L'entrée est à 11€ avec kir et pâtisserie offert. Réservation au 06 30 64 82 46. La chorale Arpège de Château-Pensac donne un concert ce dimanche à la chapelle Notre-Dame de Toute-Bonté. Rendez-vous à 16h pour découvrir un répertoire autour de la thématique de l'eau sous toutes ses formes. L'entrée est libre. Réservez dès maintenant pour la journée randonnée pédestre et barbecue à Tersanne, organisée par l'association Sport et Loisirs. On vous attend samedi 4 juillet à 8h45 pour un départ à la mairie. Deux circuits, 5 ou 9 km, suivi du repas barbecue à 16€ par adulte, demi-tarif pour les enfants. Inscription au 05 55 60 72 46.
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1: À 500 dans la marche, on loue une maison d'une surface de 116 mètres carrés. L'habitation se compose de deux chambres à l'étage, une pièce bureau, une grande mezzanine, un grand séjour, cuisine meublée, deux WC et une salle de bain. Le chauffage est au bois, le logement est libre de suite, le loyer 672 euros, charges comprises. Côté mobilier, on vend un bar de couleur noire, de matière bois, cuir et métal, hauteur 101 cm, largeur 105, profondeur 48 cm, à l'intérieur deux étagères et un porte-bouteille. Vendu avec ses trois tabourets assortis d'une hauteur de 76 cm, le tout est à voir sur la commune de Drou, le prix 110 euros à débattre. À Darnac, on vend un vélo en état neuf, jamais servi, vélo routier 6 vitesses de marque Boulevard, couleur vanille, le prix est à faire avec le vendeur.
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1: Bonjour à tous. Mercredi 24 juin 2026, le Limousin reste placé sous l'effet d'une canicule intense avec des températures dépassant par endroits les 42 degrés à l'ombre et des nuits toujours très chaudes. Le préfet de la Creuse annonce plusieurs mesures d'adaptation. Demain, 23 écoles du département seront fermées toute la journée et 5 collèges n'accueilleront pas les élèves le jeudi après-midi. Par ailleurs, un arrêté interdit désormais le broyage des pailles jusqu'au 31 août afin de préserver les ressources destinées à l'alimentation du bétail. Les autorités rappellent enfin l'importance de s'hydrater régulièrement et d'éviter les activités aux heures les plus chaudes. Les autorités qui appellent aussi à la plus grande vigilance avec un risque d'incendie très élevé. Par exemple, hier, les sapeurs-pompiers de la Haute-Vienne sont intervenus sur une dizaine de feux de végétation à Peyrat-de-Bellac, Saint-Genès-sur-Rosel, Saint-Bonnet-Briance et Val-d'Issoire. Au total, près de 5 hectares d'herbes sèches sont partis en fumée. C'était hier la journée de mobilisation nationale et internationale pour la fonction publique. À Limoges, la CGT s'est mobilisée devant les grilles du conseil départemental dénonçant une dégradation des conditions de travail, en cause notamment le départ des psychologues du travail. L'administration refusait de gérer leurs alertes remplacées par des coachs médiateurs. Élie Rousseau, cette mesure est jugée inacceptable par le syndicat.
2: La CGT affirme que le mal-être des agents a atteint un point de non-retour et parle de maltraitance institutionnelle. Caroline Mazzi, chargée de communication au sein de l'Union départementale de la CGT 87, justifie cette mobilisation.
3: Il y a une souffrance des agents qui est très forte. Il y a eu des réorganisations de services les unes à la suite des autres. On demande aux agents d'être de plus en plus polyvalents. Il y a eu déjà eu des suicides. Il y a eu même une tentative de suicide dans les locaux de la sous-direction santé-prévention. Si vous ne donnez pas de bonnes conditions de travail à un fonctionnaire, si vous lui demandez de faire l'emploi de 2 voire 3 personnes, le service public ne peut pas marcher. Et au final, ce sont les usagers qui trinquent.
2: Les grévistes demandent à être entendus par leur hiérarchie.
3: On réclame d'être reçu par le président Leblois, mais il nous le refuse à chaque fois au prétexte qu'il est présent au comité social territorial, ce qui fait 6 heures dans l'année. On voudrait parler aux élus qui sont nos patrons, leur expliquer les impacts qu'il y a sur les agents de ces réorganisations et sur les usagers.
2: La direction du département réagit dans un communiqué affirmant son attachement à la défense des services publics et aux agents. Il estime que la CGT se trompe d'interlocuteur. Bloqué par de fortes contraintes budgétaires, le département demande aux manifestants de se tourner vers le gouvernement.
1: Merci Élie, conseil départemental de la Haute-Vienne qui rappelle son choix de maintenir sa politique salariale en direction de ses agents. Des décisions pour soutenir le pouvoir d'achat et l'engagement des agents ont également été adoptées. L'ancien maire et ex-président de Creuse Grand Sud, Michel Moine, a été condamné hier par le tribunal correctionnel de Bordeaux, reconnu coupable de favoritisme et de manquement aux règles de la commande publique pour l'organisation de concerts en 2014 et 2015. Il écope d'une amende de 10 000 euros avec sursis. Il devra également verser près de 94 000 euros à la communauté de communes Creuse Grand Sud au titre des préjudices matériels et moraux, ainsi que s'acquitter des frais de justice. Marc Bloch est officiellement entré hier soir au Panthéon, considéré comme l'un des grands historiens du XXe siècle et figure de la résistance. Ses cendres restent toutefois inhumées au Bourdin, en Creuse, village où il s'était réfugié pendant la Seconde Guerre mondiale. Le Limoges CSP enregistre une recrue de premier plan avec l'arrivée d'Andrew Albici, le meneur de jeu de 36 ans, fort de 110 sélections en équipe de France et double médaillé d'argent olympique, s'est engagé pour les 2 prochaines saisons, passé notamment par Gran Canaria, où il évoluait depuis 6 ans. L'international français apportera son expérience à un effectif en reconstruction. Le club limougeois affiche ainsi son ambition de retrouver les play-offs dès la saison prochaine. C'est la fin de cette édition. Merci de l'avoir suivi.
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1: Bonjour à tous, la saison des festivals est lancée. Le Jardin de l'Évêché accueille la 37e édition du festival Urbaca dès demain. C'est le rendez-vous des arts de la rue de Limoges. L'objectif est de proposer un moment festif qui contribue à l'accessibilité de la culture pour tous. Barbara Marchadier, coordinatrice du festival, évoque la programmation qui se veut toujours pluridisciplinaire.
2: Nous allons retrouver du théâtre, du cirque, beaucoup de danse, du jeune public, de l'écriture contemporaine, des créations. Et l'idée, c'est vraiment d'aller chercher des spectacles qui sont parfois destinés à un certain public, notamment au spectacle Vapeur, qui est plutôt un spectacle destiné aux jeunes adultes et adultes sur l'invisibilité des femmes après 50 ans. La compagnie des Ergots, qui est le samedi matin, qui est vraiment destinée au jeune public.
1: Des spectacles qui ont du sens, avec des sujets qui ont un lien direct avec l'actualité. Barbara Marchadier présente la création de la compagnie Les Petites Secousses qui se produit demain soir à 18h45.
2: Nous avons une création là, qu'on a accompagnée toute l'année qui s'appelle Scroll, qui est vraiment notre rapport à l'écran et notre addiction, et du coup qui questionne cette addiction comme sur des thématiques féministes qui sont aussi d'actualité, mais on ne s'est pas contraint dans une thématique.
1: On ne fait pas du théâtre dans la rue avec les mêmes conditions que dans une salle. C'est aussi l'un des enjeux majeurs du festival.
2: Il y a quand même quelque chose qu'on ne maîtrise pas, c'est l'environnement. Un décor ou quelque chose qui se passe dans la rue ne sera jamais la même chose que dans une boîte noire. Et les deux sont tout à fait complémentaires. Il n'y a absolument pas de comparaison. Mais c'est un peu cette magie-là aussi. Il suffit qu'il y ait une lumière plutôt jolie à ce moment-là, qu'il y ait un son qui vienne appuyer soit un propos ou soit qui vienne le divertir ou l'annuler, donc il y a plein de choses dans l'espace public qu'on ne maîtrise pas.
1: La compagnie des boîtes propose vendredi à 18h le spectacle Charlie et Madame la Lune. L'objectif du festival est également de suivre des jeunes compagnies, c'est donc leur donner l'opportunité de se produire dans l'espace public.
2: C'est aussi notre rôle, au-delà en fait, de la diffusion sur le festival. Nous, on accompagne aussi des créations et des équipes artistiques. Et c'est notre mission aussi première en fait, sur l'association, c'est d'être en veille sur des jeunes compagnies. C'est aussi notre rôle de les rendre visibles.
1: Cette année, le festival se donne une mission, faire que les arts de la rue soient accessibles à tous. Barbara Marchadier explique la démarche qui a été suivie.
2: C'est quelque chose qu'on aborde depuis 2-3 ans et par faute de temps et d'autres paramètres, on n'a pas réussi à aller jusqu'au bout de ce projet-là. Le volontaire en service civique, pour moi, ça a été de prioriser sa mission là-dessus. Donc cette année, ça va être vraiment de l'expérimentation. On va voir un peu ce qui fonctionne, ce qui ne fonctionne pas. Mais on a vraiment mis l'accent, on a beaucoup communiqué là-dessus. Mandy, qui est volontaire, elle s'est vraiment aussi appuyée sur des structures qui mettent déjà des actions en place, notamment sur les visites tactiles, sur le soufflage.
1: Contrairement à la précédente édition, le festival se tient seulement sur 3 jours. La coordinatrice du festival précise les raisons de ce changement.
2: C'est plutôt un contexte culturel, politique et économique qui fait que nous avons été plutôt dans la prudence et de se dire on ne sait pas vraiment comment vont se passer. Il y avait notamment les élections municipales. Et du coup, on s'est rendu compte aussi que peut-être le dimanche, ça faisait aussi une grande journée. Et on a préféré de dire bon, on fait peut-être un peu moins, mais avec une journée plutôt dense le samedi et de conserver nos soirées du jeudi et du vendredi.
1: Le festival Urbaca, c'est aussi un moment qui rassemble, qui se partage et qui perdure. Selon Barbara Marchadier, la culture est d'autant plus nécessaire aujourd'hui.
2: Quand on me dit que la culture n'est pas essentielle et lorsque je vois l'affluence du public sur le festival Urbaca et comme je peux le voir sur d'autres festivals d'art de rue, je me dis que bien sûr que si, elle est essentielle. Il y a quelque chose qui se passe aussi comme une forme de communion et que je trouve qu'aujourd'hui, d'autant plus dans l'actualité dans laquelle on est, qui est pas facile à gérer pour les uns et les autres, et ben dans ces moments-là, il y a quelque chose qui est fort dans la rencontre avec l'œuvre, cette fédération entre nous tous.
1: Durant ces 3 jours, vous pourrez également aller à la rencontre des associations locales, vous restaurer et faire un tour à la buvette gérée par les bénévoles. Le festival Urbaca, c'est jusqu'à samedi. Pour le Graal, Tiffany Guimard, Kaolin.
0: La chronique quotidienne du groupement des radios associatives libres en Nouvelle-Aquitaine est à retrouver sur legraal.info. Le Graal, producteur de proximité en Nouvelle-Aquitaine.

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2: Bonjour à tous, l'essentiel de l'actualité, la vigilance est maximale face aux feux de forêt. 35 départements du centre, de l'ouest et du sud de la France sont exposés à un risque élevé aujourd'hui. Dans le Maine-et-Loire, les pompiers ont fait face à un incendie qui a déjà détruit au moins 97 hectares. Les autorités appellent donc à la plus grande prudence. Et dans un même temps, suite à la canicule, près de 70 000 foyers sont privés d'électricité depuis ce matin dans le sud du Finistère. Selon la préfecture, la panne est due à un incident sur un transformateur du réseau électrique directement lié aux fortes chaleurs. Aucun blessé n'est pour l'instant à déplorer. Le Finistère fait partie des 58 départements placés en vigilance rouge canicule. Le trafic ferroviaire reprend progressivement en Allemagne après une panne nationale des systèmes de radiocommunication. Hier soir, tous les trains du pays avaient été immobilisés en gare. La compagnie indique que l'incident est désormais résolu. D'importantes perturbations et des retards restent attendus tout au long de la journée sur l'ensemble du réseau. Et puis côté sport, chez les Bleus, Didier Deschamps ne sera pas présent sur le banc vendredi contre la Norvège lors du troisième match de l'équipe de France. Le sélectionneur a appris le décès de sa mère. Il a quitté le camp de base pour assister à ses obsèques. C'est son adjoint Guy Stéphan qui dirigera l'équipe.
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4: Bienvenue à vous en ce mercredi matin autour de midi. C'est Philippe pour vous accompagner sur le 90.1 dans un instant.

0: changement, la chaleur est toujours aussi écrasante. Dès le matin, le mercure atteint 22 à 25 degrés. En journée, il grimpe jusqu'à 37-40 degrés. Nous sommes le 24 juin, restez à l'ombre, buvez régulièrement et surtout n'oubliez pas les Jean-Baptiste pour leur fête.
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0: Le meilleur de vos artistes dans Autour de Midi. Excellente matinée à tous sur le 90.
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0: Le journal de la papote, atelier, événement, formation, avec le tiers-lieu de Saint-Sulpice-les-Feuilles.
2: Bonjour, c'est Blandine de la papote. Le tiers-lieu de Saint-Sulpice-les-Feuilles, ouvert du lundi au vendredi, de 9h à midi, puis de 14h à 17h30. Est-ce que j'ai besoin de vous rappeler ce qu'on fait à la papote? Peut-être pas cette fois? Bon, et en même temps, cette chronique doit bien tenir 5 minutes, donc il va bien falloir meubler un peu. Allez, cette fois, je vais en partie reformuler pour ne pas vous ennuyer. Un tiers-lieu, c'est un endroit où on peut apprendre des choses, se divertir, travailler, organiser soi-même des événements et faire des rencontres. La papote est co-gérée par la commune de Saint-Sulpice-les-Feuilles et l'association Les Amis de la Papote. Pour ce faire, la commune a une salariée, Julia, qui est coordonnée. Enfin, on pourrait dire la patronne, mais je suis pas sûre qu'elle aime. Elle s'occupe de la vie du tiers-lieu pour que tout marche comme il le faut. De la location des bureaux et de la grande salle, pour des coworkers ou des réunions. Et elle organise aussi des temps liés au numérique. Et puis il y a moi, Blandine, qui suis salariée de l'association Les Amis de la Papote et qui coordonne la vie de l'association pour qu'elle fonctionne au mieux. Au-dessus de nous deux, il y a les élus de Saint-Sulpice-les-Feuilles et les administratrices et administrateurs de l'association. Tous et toutes ensemble, on essaye de compléter les actions et services déjà proposés sur notre territoire sans jamais faire concurrence à ce qui existe déjà. Alors c'est quoi exactement la papote? Ce sont des salariés et beaucoup de bénévoles pour faire fonctionner tout ça. Les ateliers pour apprendre, les ateliers famille, des concerts, des expositions, de l'aide aux démarches en ligne, de l'aide pour mieux comprendre votre matériel informatique et numérique, et des espaces alloués. Vous l'avez peut-être compris, la papote, c'est être ensemble et faire ensemble. Les activités sont presque toutes gratuites et ont lieu chez nous, aux 9 rues du commerce, à Saint-Sulpice-les-Feuilles. Et maintenant, en détail, le programme de la papote pour les deux premières semaines de juillet. En été, à la papote, les choses se calment un peu. Une partie des bénévoles font une pause et d'autres continuent leur activité. L'exposition des œuvres des élèves de l'atelier de dessin de Dompierre-les-Églises, qui est animée par l'artiste plasticienne Agnès Duroyaume, sera visible à la papote jusqu'au 3 juillet. Ensuite, le café d'entraide numérique. Alors, c'est des bénévoles qui vous accueillent pour vous aider avec votre ordinateur, votre tablette ou votre téléphone. Il aura lieu le mardi 7 juillet, de 10h à 12h. Concernant les ateliers réguliers, je vais commencer par ceux qui s'arrêtent en été, pour mieux rebondir sur ceux qui continuent. Le cours de danse de l'époque de la Renaissance fait une pause et reprendra en octobre. Le club de la maille, pour tricoter, reprendra en septembre. Il n'y aura pas d'atelier parents-enfants pendant l'été, et on retrouvera aussi les déjeuners partagés à partir de septembre. Par contre, pas d'inquiétude, certaines activités continuent. L'aide aux démarches en ligne, tous les mardis de 10 à 12, c'est sur inscription et Julia vous assiste de manière sécurisée pour vos démarches administratives en ligne. Le club franglais, pour discuter en anglais et en français, il vous accueillera en juillet tous les vendredis de 10h à midi et fera une pause en août. Le répare-café, pour réparer vos objets abîmés, continuera tout l'été, donc un vendredi sur deux en juillet et août. Les prochaines dates sont les 10 et 24 juillet et les 7 et 21 août, à chaque fois de 14h à 16h. Voici les derniers objets réparés. Un aspirateur et un fauteuil de massage. Et puis le club d'échecs, aussi appelé au coin du fou, continue tout l'été. Amenez vos enfants, vos petits-enfants, vos parents, vos grands-parents, tous les mercredis en juillet et août, de 14h à 16h. Allez, c'est les vacances, il faut continuer à faire tourner nos méninges. Tous les niveaux sont les bienvenus et il n'y a pas d'engagement. Vous pouvez venir seulement une fois ou bien toutes les semaines, c'est vous qui décidez. Et tout ça, c'est gratuit. En plus, il y a la clim à la papote. Alors rien que pour ça, ça vaut peut-être le coup de venir. D'ailleurs, sérieusement, par temps de canicule, n'hésitez pas à entrer pour venir au frais et éviter les coups de chaud, même sans participer à nos activités. Et bien voilà, vous avez le programme. À noter que, en août, la Papote accueillera une galerie éphémère avec des œuvres d'artistes locaux. Le petit rappel habituel, à la Papote, nous vous prêtons un ordinateur si vous en avez besoin. Il y a aussi une borne de recharge pour véhicules électriques et toujours, toujours, les sourires des salariés. Vous pouvez nous contacter au 05 55 60 06 69 ou par mail à bonjour@lapapote.com, tout attaché et un seul T à la Papote. À très bientôt à la Papote.
0: C'était le journal de la Papote sur RMJ avec le tiers-lieu de Saint-Sulpice-les-Feuilles.
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3: À 500 dans la marche, on loue une maison d'une surface de 116 mètres carrés. L'habitation se compose de deux chambres à l'étage, une pièce bureau, une grande mezzanine, un grand séjour, cuisine meublée, deux WC et une salle de bain. Le chauffage est au bois, le logement est libre de suite, le loyer 672 euros, charges comprises. Côté mobilier, on vend un bar de couleur noire, de matière bois, cuir et métal, hauteur 101 cm, largeur 105, profondeur 48 cm, à l'intérieur deux étagères et un porte-bouteille. Vendu avec ses trois tabourets assortis d'une hauteur de 76 cm, le tout est à voir sur la commune de Drou, le prix 110 euros à débattre. À Darnac, on vend un vélo en état neuf, jamais servi, vélo routier 6 vitesses de marque Boulevard, couleur vanille, le prix est à faire avec le vendeur.
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0: Et toujours Philippe pour vous accompagner, où que vous soyez dans le nord Haute-Vienne. Vous nous écoutez du côté de Château-Pont-Sac, Bessines, sur Gartempe, Mézières-sur-Issoire ou encore Magnac-Laval. Merci à tous d'être branchés sur le
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3: Ce samedi 27 juin, Mathieu Delmont, coach sportif, organise un parcours cycliste de 400 km à travers la Haute-Vienne. Ce défi sportif est en soutien à l'association France Parkinson, dont l'activité physique est un réel bienfait. Mathieu Delmont nous en parle.
4: Oui, je m'appelle Mathieu Delmont, je suis éducateur sportif depuis une quinzaine d'années sur Limoges et également intervenant à la faculté des sciences de Limoges.
3: À travers sa rencontre avec le professeur Weto, responsable du centre maladie de Parkinson au CHU de Limoges, Mathieu Delmont a découvert les bienfaits du sport sur cette pathologie et pris en charge certaines personnes atteintes.
4: Oui, effectivement, le professeur Weto, en fait, de par mon activité professionnelle, je l'ai rencontré, je m'occupe de lui en coaching, en fait, en cours privé. Et du coup, au fil du temps, sur une dizaine d'années, il m'a adressé des patients qu'il suivait, qui sont atteints de la maladie de Parkinson, car les études montrent que l'activité physique permet une évolution moins rapide de la maladie et a porté ses fruits, apporte de bons résultats et un confort de vie un peu plus important pour les patients. Et du coup, depuis quelques temps, j'ai quelques patients qui sont suivis par le docteur Weto qui m'adresse.
3: Un défi sportif au profit de la lutte contre la maladie de Parkinson.
4: C'est exactement ça en fait. Moi, je suis sportif de base, basketteur à la base, et du coup, là, j'avais pour idée de relever un défi, c'était faire du vélo sur une journée autour de la Haute-Vienne, et je me suis dit pourquoi pas lier ce défi à une cause que je défends quasiment au quotidien dans mon travail. Et du coup, en effet, via les réseaux sociaux, via tout ce qu'on peut faire pour faire démocratiser et connaître la maladie, on essaye d'allier et le sportif et le médical et le fait de faire connaître cette maladie, en fait.
3: Mathieu Delmont a aussi lancé une collecte de dons pour l'occasion.
4: Alors les dons, moi je me suis rapproché de l'association de l'antenne régionale de France Parkinson qui est donc à Saint-Junien. Et en fait, du coup, ils m'ont donné les coordonnées des responsables de l'association France Parkinson qui est à Paris. Et en fait, ils ont fait une cagnotte qui sera intégralement reversée donc à l'association France Parkinson, tout simplement pour, lorsqu'ils font des manifestations, pouvoir acheter par exemple, je sais pas, une banderole, pouvoir acheter des tables, des chaises, pour faire des activités en intérieur ou en extérieur, ou tout simplement aussi rémunérer parfois des intervenants extérieurs pour des manifestations sportives. Des fois, ils convoquent des éducateurs sportifs et d'autres, probablement. Globalement, tout ce biais-là, cet argent-là est utilisé pour ça.
3: Un parcours de 400 km avec comme point de départ et arrivée Saint-Junien et son antenne France Parkinson.
4: Le parcours, il fait 405 km. Via une application de sport, une application Garmin, j'ai pris les routes limitrophes du département, donc avec toutes les frontières, avec les départements voisins, Creuse, Corrèze, Dordogne, Indre. Et j'ai longé ces départements, ce qui fait donc un parcours de 400 km. Le départ a lieu à Saint-Junien et l'arrivée est également à Saint-Junien, parce que Saint-Junien, c'est on part devant l'antenne Parkinson de Saint-Junien, en fait, tout simplement. Donc c'est pour ça, c'est avec eux que j'ai organisé tout ça. Et Saint-Junien étant proche de la Charente, donc c'est proche d'une route limitrophe, donc ça, tout naturellement, le départ s'est fait à Saint-Junien, et nous sommes trois. Nous sommes trois à faire l'intégralité du parcours, peut-être même une quatrième personne qui m'a contacté, mais à la base, on est trois sur ce défi, et après, viennent se greffer qui veut durant la journée.
3: Un défi qui pourrait être renouvelé lors des prochaines années.
4: Alors, à titre personnel, je vais toujours mon travail et j'ai donc quelques patients, ou moi plutôt clients, qui viennent en effet pratiquer avec moi. Après, peut-être d'autres défis, pourquoi pas. Je vous avoue que celui-là, il m'a pris du temps et il va me prendre de l'énergie. Donc peut-être l'année prochaine, je pense que si ça marche bien, ce sera potentiellement à refaire, oui, sous une autre forme. Mais oui, pourquoi pas.
3: Un départ de nuit qui demande une certaine organisation.
4: On a été obligé, donc je m'étais un petit peu renseigné, voir pour les démarches. Il faut être très nombreux pour fermer les routes ou avoir ça c'était pas le problème. Mais par contre, la route, vous vous doutez bien que 400 km, il faut du temps pour le faire. Donc on est obligé de partir de nuit. Et en effet, on a deux véhicules qui seront en permanence avec nous, probablement soit deux derrière, soit un derrière, un devant. Notamment pour la partie nuit, c'est quand même beaucoup plus sécuritaire. Donc on est suivi par un véhicule prêté par France Parkinson, donc par l'association, et un autre véhicule prêté par un de nos sponsors qui nous a aidés pour les tenues, pour organiser la manifestation, qui est Big Mat. Donc il nous prête son véhicule qui suit le tour du Limousin en temps normal.
3: Ce samedi 27 juin, Mathieu Delmont s'attaque donc à un vrai défi sportif en faveur d'une cause qui lui tient à cœur, 400 km de vélo à travers toute la Haute-Vienne afin de récolter des dons pour l'association France Parkinson. Pour faire un don, rendez-vous sur la page Instagram thv.parkinson et suivre le lien en bio ou rendez-vous directement sur le site alvarum.com, rubrique France Parkinson collecte au nom de Mathieu Delmont. Henri Feuillade pour RMJ.

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0: Et très belle matinée à vous sur le 90.1. Autour de Midi, c'est jusqu'à 13h et toujours Philippe pour vous tenir compagnie. Je vous propose de découvrir le programme télévision de votre soirée.
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2: Bonjour à tous, les programmes télé, la télévision pour ce soir mercredi. On débute avec la chaîne TF1 qui nous propose ce soir dès 21h10 la série Good American Family. Sur la chaîne France 2, le téléfilm Inès et Yvon, l'amour sur un fil. Sur la chaîne France 3 ce soir, documentaire Le Camping, un siècle de bonheur, diffusé dès 21h10. Sur la chaîne France 5 ce soir, rendez-vous avec l'émission Mémoire, la grande expérience, diffusée dès 21h05. Sur M6, place à du football, spéciale Coupe du Monde, dès 20h50. La Suisse face au Canada. Sur la chaîne TMC, rendez-vous avec le film Harry Potter et les reliques de la mort, diffusée dès 21h25. Et enfin, rendez-vous par exemple sur la chaîne T18 ce soir dès 20h55 avec le film Yes Man. Avec tout ça, bonne soirée télé.

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1: 11h sur votre radio, place à l'info sur le 90.1 avec les titres de ce mercredi.
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3: Bonjour à tous, l'essentiel de l'actualité, la vigilance est maximale face aux feux de forêt. 35 départements du centre, de l'ouest et du sud de la France sont exposés à un risque élevé aujourd'hui. Dans le Maine-et-Loire, les pompiers ont fait face à un incendie qui a déjà détruit au moins 97 hectares. Les autorités appellent donc à la plus grande prudence. Et dans un même temps, suite à la canicule, près de 70 000 foyers sont privés d'électricité depuis ce matin dans le sud du Finistère. Selon la préfecture, la panne est due à un incident sur un transformateur du réseau électrique directement lié aux fortes chaleurs. Aucun blessé n'est pour l'instant à déplorer. Le Finistère fait partie des 58 départements placés en vigilance rouge canicule. Le trafic ferroviaire reprend progressivement en Allemagne après une panne nationale des systèmes de radiocommunication. Hier soir, tous les trains du pays avaient été immobilisés en gare. La compagnie indique que l'incident est désormais résolu. D'importantes perturbations et des retards restent attendus tout au long de la journée sur l'ensemble du réseau. Et puis côté sport, chez les Bleus, Didier Deschamps ne sera pas présent sur le banc vendredi contre la Norvège lors du troisième match de l'équipe de France. Le sélectionneur a appris le décès de sa mère. Il a quitté le camp de base pour assister à ses obsèques. C'est son adjoint Guy Stéphan qui dirigera l'équipe.
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1: Canicule encore et toujours. Météo France annonce une journée à nouveau très chaude avec une vigilance rouge toujours maintenue. L'air est brûlant malgré une très légère brise. Le thermomètre affiche 38 degrés à la Souterraine, 39 à Bessines-sur-Gartempe et Limoges, 40 degrés pour la maximale à Bellac et Saint-Sulpice-les-Feuilles. Demain, aucun changement, la chaleur est toujours aussi écrasante. Dès le matin, le mercure atteint 22 à 25 degrés. En journée, il grimpe jusqu'à 37-40 degrés. Nous sommes le 24 juin, restez à l'ombre, buvez régulièrement et surtout n'oubliez pas les Jean-Baptiste pour leur fête.

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1: À 500 dans la marche, on loue une maison d'une surface de 116 mètres carrés. L'habitation se compose de deux chambres à l'étage, une pièce bureau, une grande mezzanine, un grand séjour, cuisine meublée, deux WC et une salle de bain. Le chauffage est au bois, le logement est libre de suite, le loyer 672 euros, charges comprises. Côté mobilier, on vend un bar de couleur noire, de matière bois, cuir et métal, hauteur 101 cm, largeur 105, profondeur 48 cm, à l'intérieur deux étagères et un porte-bouteille, vendu avec ses trois tabourets assortis d'une hauteur de 76 cm, le tout est à voir sur la commune de Drou, le prix 110 euros à débattre. À Darnac, on vend un vélo en état neuf, jamais servi, vélo routier 6 vitesses de marque Boulevard, couleur vanille, le prix est à faire avec le vendeur.
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1: Vous écoutez la radio locale, c'est autour de midi sur le 90.1, sur internet également, rmj.asso.fr et la musique, tout de suite avec Mika, Love Today.

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3: Allez, on approche de midi. Autour de midi se poursuit jusqu'à 13h. Excellent appétit à vous si vous passez à table.
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3: Et dans quelques instants, on fait le point sur l'info avec la rédaction de Radio France Internationale juste après ça.
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1: Bonjour à tous. À la une de l'actualité, un premier cas d'Ebola détecté en France. Il s'agit d'un médecin humanitaire de retour de République démocratique du Congo où le virus circule actuellement. Le patient a été immédiatement pris en charge dans un établissement spécialisé. Son état est jugé stable. Un record donc de chaleur historique en France. La température maximale moyenne du pays a atteint hier 38,2 degrés. Le précédent record de 37,7 degrés avait été atteint en 2003 pendant la canicule du mois d'août. Le brevet des collèges va bien avoir lieu en vendredi en France, malgré la canicule. Le ministre de l'Éducation nationale, Édouard Geoffrey, confirme le maintien de l'épreuve de français prévue le matin. Des aménagements seront mis en place, avec notamment deux pauses possibles de un quart d'heure accordées aux élèves. 1800 établissements sont fermés ou partiellement fermés en France à cause de la chaleur. On passe au sport avec du basket. Monaco est champion de France pour la troisième fois de son histoire. La Roca Team a remporté le dernier match des finales contre le Paris Basketball hier soir 101-92. Et en football, le mondial début de la troisième journée de phase de groupe ce soir, Suisse-Canada et Bosnie-Herzégovine-Qatar dès 21h.
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0: Canicule encore et toujours. Météo France annonce une journée à nouveau très chaude avec une vigilance rouge toujours maintenue. L'air est brûlant malgré une très légère brise. Le thermomètre affiche 38 degrés à la Souterraine, 39 à Bessines-sur-Gartempes et Limoges, 40 degrés pour la maximale à Bellac et Saint-Sulpice-les-Feuilles. Demain, aucun changement, la chaleur est toujours aussi écrasante. Dès le matin, le mercure atteint 22 à 25 degrés. En journée, il grimpe jusqu'à 37-40 degrés. Nous sommes le 24 juin, restez à l'ombre, buvez régulièrement et surtout n'oubliez pas les Jean-Baptiste pour leur fête.
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2: Attention, suite à l'épisode de canicule qui sévit sur le territoire, différentes manifestations sont annulées. C'est le cas du marché de producteurs de pays Odora, prévu ce jeudi. Annulation également du marché d'été à Mayac-sur-Benaise ce vendredi. Et enfin, annulation du concours de pêche de l'AAPPMA du Dora ce samedi. Nous vous invitons à vous renseigner sur la tenue des événements avant tout déplacement. À Mortemart, ce samedi, venez participer à la nuit romantique à 19h. Une soirée festive et musicale dans une ambiance feutrée. Au programme concert chansons françaises avec Larissa et Thomas Ezekiel. Un dîner sous la halle avec un menu gastronomique. Réservation obligatoire au 07 67 32 90 33. À Saint-Léger-Magnazé, ce samedi, l'association Coutumes et Traditions vous attend pour le feu de la Saint-Jean. Rendez-vous à 19h pour un repas à 15€, une animation musicale et une buvette. Un événement à retrouver sur le stade. L'association Les Jardins de Blon organise sa fête au jardin ce samedi 27 juin. Repas annuel à la broche à 14€.

0: bric-à-brac, animation et jeux n'attendent que vous. Réservez pour le repas au 06 31 00 45 57. Concours de pétanque à Dinsac ce samedi. Le comité des fêtes vous attend à 14h pour un concours en doublette. Participation 5€ par personne. En soirée, un repas pièce de bœuf avec un menu à 18€. Réservation au 06 33 26 71 11. Odora ce samedi, concert d'orgue pour célébrer le 150e anniversaire de l'installation de l'orgue Cavaille-École de la Collégiale. Rendez-vous à 17h pour un répertoire riche et varié. L'entrée est gratuite. Ce samedi, l'association Moulin du Vincou vous attend à Peyrade-Bellac pour une soirée festive. Rendez-vous dès 16h pour le Happy Hour, un blind test de 17h à 19h et enfin le karaoké toute la soirée sur place, restauration possible. À Lussac-les-Églises, ce dimanche, retrouvez le Lussac Classic Show. Exposition de voitures anciennes et véhicules de prestige à voir de 9h à 12h. En parallèle, retrouvez un marché traditionnel avec producteurs et savoir-faire locaux. Le Lions Club de la Souterraine vous attend ce dimanche pour le Salon du Savoir-Faire Creusois. Rendez-vous de 9h à 19h, place du marché. Sur place, buvette et restauration. On danse ce dimanche 28 juin à Availlimousine. L'association Dansons au rythme de la Gartempe vous propose de retrouver l'orchestre Quentin Laroche de 14h30 à 19h30 à la salle des fêtes. L'entrée est à 11€ avec kir et pâtisserie offerts. Réservation au 06 30 64 82 46. La chorale Arpège de Château-Pensac donne un concert ce dimanche à la chapelle Notre-Dame de toute bonté. Rendez-vous à 16h pour découvrir un répertoire autour de la thématique de l'eau sous toutes ses formes. L'entrée est libre. Réservez dès maintenant pour la journée randonnée pédestre et barbecue à Tersanne, organisée par l'association Sport et Loisirs. On vous attend samedi 4 juillet à 8h45 pour un départ à la mairie. Deux circuits, 5 ou 9 km, suivi du repas barbecue à 16€ par adulte, demi-tarif pour les enfants. Inscription au 05 55 60 72 46.
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0: Excellent appétit à vous sur le 90.1, c'est toujours autour de midi sur RMJ.
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1: Bonjour à tous, les programmes télé, la télévision pour ce soir mercredi. On débute avec la chaîne TF1 qui nous propose ce soir dès 21h10 la série Good American Family. Sur la chaîne France 2, le téléfilm Inès et Yvon, l'amour sur un fil. Sur la chaîne France 3 ce soir, documentaire Le Camping, un siècle de bonheur, diffusé dès 21h10. Sur la chaîne France 5 ce soir, rendez-vous avec l'émission Mémoire, la grande expérience, diffusée dès 21h05. Sur M6, place à du football, spéciale Coupe du Monde, dès 20h50, la Suisse face au Canada. Sur la chaîne TMC, rendez-vous avec le film Harry Potter et les reliques de la mort, diffusée dès 21h25. Et enfin, rendez-vous par exemple sur la chaîne T18 ce soir dès 20h55 avec le film Yes Man. Avec tout ça, bonne soirée télé.
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1: À 500 dans la marche, on loue une maison d'une surface de 116 mètres carrés. L'habitation se compose de deux chambres à l'étage, une pièce bureau, une grande mezzanine, un grand séjour, cuisine meublée, deux WC et une salle de bain. Le chauffage est au bois, le logement est libre de suite, le loyer 672 euros, charges comprises. Côté mobilier, on vend un bar de couleur noire, de matière bois, cuir et métal, hauteur 101 cm, largeur 105, profondeur 48 cm, à l'intérieur deux étagères et un porte-bouteille, vendu avec ses trois tabourets assortis d'une hauteur de 76 cm, le tout est à voir sur la commune de Drou, le prix 110 euros à débattre. À Darnac, on vend un vélo en état neuf, jamais servi, vélo routier 6 vitesses de marque Boulevard, couleur vanille, le prix est à faire avec le vendeur.
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0: Midi 30 sur l'antenne de la radio locale. Merci d'être au rendez-vous. Avant de retrouver la musique, on fait le point sur l'info et les titres du jour avec le flash présenté par Henri.
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2: Bonjour à toutes et à tous et heureux de vous retrouver pour un nouveau flash actu. Politique, l'eurodéputé Marion Maréchal est annoncé à Gouzon en Creuse le 4 juillet pour participer à un meeting organisé par le député Bartholomé Lenoir. L'événement est présenté comme un grand rassemblement autour de la défense de la liberté de conviction et de la liberté d'entreprendre. Cette invitation s'inscrit dans la continuité d'une précédente initiative. En juillet 2025, le député avait déjà organisé un meeting avec Sébastien Chenu pour célébrer sa première année de mandat. Environnement. En alerte sécheresse, la Haute-Vienne connaît une vague de chaleur sans précédent avec un impact direct sur nos rivières. Sur le territoire du Nord-Haute-Vienne, le bassin de la Gartempe est placé en alerte 1 par le préfet en raison du manque de pluie et de la sécheresse des sols. Si toutefois la météo ne s'améliore pas, des restrictions plus strictes pourraient suivre. Par précaution, commencez dès maintenant à consommer l'eau avec sobriété. Scolarité. En raison de l'épisode caniculaire et dans le but de préserver la santé et le bien-être de chacun, la fermeture des écoles de Bellac est prolongée jusqu'au vendredi 26 juin inclus. Un service minimum est assuré pour le personnel, réservé aux familles ne disposant pas de mode de garde. L'accueil et la restauration pour l'école des Rochettes sont transférés à Jolibois. Vie associative début juin et comme chaque année, le département de la Haute-Vienne a de nouveau mis à l'honneur des bénévoles du territoire. Autour de la cérémonie de remise du prix du bénévolat, 11 femmes et 9 hommes engagés dans le secteur sportif, social et culturel ont été célébrés. Parmi eux, 4 acteurs du Nord Haute-Vienne, Francis Dumas, Marie Frétas, Joseph Biron et Jean-Marie Sandé. Chacun d'eux a reçu une médaille et une enveloppe de 600 euros, dont 300 euros pour l'association à laquelle ils appartiennent. Enfin, durant cette période de canicule, tout le monde souffre, et sans oublier les animaux domestiques. Si vous avez des animaux à la maison, donnez-leur à boire régulièrement, n'hésitez pas à les arroser, et en ce qui concerne les balades, évitez les heures les plus chaudes. C'est tout pour aujourd'hui, on se retrouve demain pour un nouveau Flash Actu. Bonne journée à tous.
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0: Et voilà, Autour de Midi, c'est terminé pour aujourd'hui.
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0: On se quitte en musique, hein, bien entendu. Et puis, vous passez du temps sur le 90.1. Je vous souhaite à tous une excellente journée. On se retrouve, bien entendu, demain à 10h pour le meilleur de vos musiques.
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2: Bonjour à tous, l'essentiel de l'actualité, la France a franchi un nouveau seuil historique hier avec un record de chaleur. Le pays a enregistré sa température maximale moyenne la plus élevée jamais mesurée. L'indicateur thermique national a atteint 38,2 degrés, dépassant le record datant de 2003. Un premier cas de virus Ebola a été détecté en France. Il s'agit d'un médecin humanitaire de retour de mission en République démocratique du Congo. Pris en charge immédiatement, le patient est hospitalisé dans un service spécialisé et son état est jugé stable. La Corée du Nord affirme qu'elle est en train d'équiper sa marine militaire d'armes nucléaires. Une annonce faite par Kim Jong-un lors de la mise en service d'un nouveau navire de guerre de 5000 tonnes. Pyongyang prévoit également la construction de navires encore plus imposants, pouvant atteindre 10 000 tonnes, et annonce vouloir produire 2 bâtiments militaires par an. Et enfin, l'eSport World Cup, l'un des plus grands tournois mondiaux de jeux vidéo, va se dérouler à Paris du 6 juillet au 23 août, principalement au parc des expositions de la Porte de Versailles. La cérémonie d'ouverture aura lieu à la scène musicale et y réunira plusieurs artistes comme Aya Nakamura, Theodora ou encore DJ Snake. Plus de 2000 joueurs venus d'environ 200 clubs participeront. Les tournois couvriront plusieurs jeux comme League of Legends, Dota 2, Valorant ou encore Counter-Strike.
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3: Canicule encore et toujours. Météo France annonce une journée à nouveau très chaude avec une vigilance rouge toujours maintenue. L'air est brûlant malgré une très légère brise. Le thermomètre affiche 38 degrés à la Souterraine, 39 à Bessines-sur-Gartempe et Limoges, 40 degrés pour la maximale à Bellac et Saint-Sulpice-les-Feuilles. Demain, aucun changement, la chaleur est toujours aussi écrasante. Dès le matin, le mercure atteint 22 à 25 degrés. En journée, il grimpe jusqu'à 37-40 degrés. Nous sommes le 24 juin, restez à l'ombre, buvez régulièrement et surtout n'oubliez pas les Jean-Baptiste pour leur fête.
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2: Attention, suite à l'épisode de canicule qui sévit sur le territoire, différentes manifestations sont annulées. C'est le cas du marché de producteurs de pays Odora, prévu ce jeudi. Annulation également du marché d'été à Mayac-sur-Benaise ce vendredi. Et enfin, annulation du concours de pêche de l'AAPPMA du Dora ce samedi. Nous vous invitons à vous renseigner sur la tenue des événements avant tout déplacement. À Mortemart, ce samedi, venez participer à la nuit romantique à 19h. Une soirée festive et musicale dans une ambiance feutrée. Au programme concert chansons françaises avec Larissa et Thomas Ezekiel. Un dîner sous la halle avec un menu gastronomique. Réservation obligatoire au 07 67 32 90 33. À Saint-Léger-Magnazé, ce samedi, l'association Coutumes et Traditions vous attend pour le feu de la Saint-Jean. Rendez-vous à 19h pour un repas à 15€, une animation musicale et une buvette. Un événement à retrouver sur le stade. L'association Les Jardins de Blon organise sa fête au jardin ce samedi 27 juin. Repas agneau à la broche à 14€, bric-à-brac, animation et jeux n'attendent que vous. Réservé pour le repas au 06 31 00 45 57. Concours de pétanque à Dinsac ce samedi. Le comité des fêtes vous attend à 14h pour un concours en doublette. Participation 5€ par personne. En soirée, un repas pièce de bœuf avec un menu à 18€. Réservation au 06 33 26 71 11. Odora, ce samedi, concert d'orgue pour célébrer le 150e anniversaire de l'installation de l'orgue Cavaillé-École de la Collégiale. Rendez-vous à 17h pour un répertoire riche et varié. L'entrée est gratuite. Ce samedi, l'association Moulin du Vincou vous attend à Peyrade-Bellac pour une soirée festive. Rendez-vous dès 16h pour le Happy Hour, un blind test de 17h à 19h et enfin le karaoké toute la soirée sur place Restauration Possible. À Lussac-les-Églises, ce dimanche, retrouvez le Lussac Classic Show. Exposition de voitures anciennes et véhicules de prestige à voir de 9h à 12h. En parallèle, retrouvez un marché traditionnel avec producteurs et savoir-faire locaux. Le Lions Club de la Souterraine vous attend ce dimanche pour le Salon du Savoir-faire creusois. Rendez-vous de 9h à 19h, place du marché. Sur place, buvette et restauration. On danse ce dimanche 28 juin à Availlimousine. L'association Dansons au rythme de la Gartempe vous propose de retrouver l'orchestre Quentin Laroche de 14h30 à 19h30 à la salle des fêtes. L'entrée est à 11€ avec kir et pâtisserie offerts. Réservation au 06 30 64 82 46. La chorale Arpège de Château-Pensac donne un concert ce dimanche à la chapelle Notre-Dame de Toute-Bonté. Rendez-vous à 16h pour découvrir un répertoire autour de la thématique de l'eau sous toutes ses formes. L'entrée est libre. Réservez dès maintenant pour la journée randonnée pédestre et barbecue à Tersanne, organisée par l'association Sport et Loisirs. On vous attend samedi 4 juillet à 8h45 pour un départ à la mairie. Deux circuits, 5 ou 9 km, suivi du repas barbecue à 16€ par adulte, demi-tarif pour les enfants. Inscription au 05 55 60 72 46.
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1: Bonjour à tous. Mercredi 24 juin 2026, le Limousin reste placé sous l'effet d'une canicule intense avec des températures dépassant par endroits les 42 degrés à l'ombre et des nuits toujours très chaudes. Le préfet de la Creuse annonce plusieurs mesures d'adaptation. Demain, 23 écoles du département seront fermées toute la journée et 5 collèges n'accueilleront pas les élèves la jeudi après-midi. Par ailleurs, un arrêté interdit désormais le broyage des pailles jusqu'au 31 août afin de préserver les ressources destinées à l'alimentation du bétail. Les autorités rappellent enfin l'importance de s'hydrater régulièrement et d'éviter les activités aux heures les plus chaudes. Les autorités qui appellent aussi à la plus grande vigilance avec un risque d'incendie très élevé. Par exemple, hier, les sapeurs-pompiers de la Haute-Vienne sont intervenus sur une dizaine de feux de végétation à Péra de Bellac, Saint-Genès-sur-Rozelle, Saint-Bonnet-Briance et Val-d'Issoire. Au total, près de 5 hectares d'herbes sèches sont partis en fumée. C'était hier la journée de mobilisation nationale et internationale pour la fonction publique. À Limoges, la CGT s'est mobilisée devant les grilles du conseil départemental dénonçant une dégradation des conditions de travail, en cause notamment le départ des psychologues du travail. L'administration refusait de gérer leurs alertes remplacées par des coachs médiateurs. Élie Rousseau, cette mesure est jugée inacceptable par le syndicat.
2: La CGT affirme que le malaise des agents a atteint un point de non-retour et parle de maltraitance institutionnelle. Caroline Mazzi, chargée de communication au sein de l'Union départementale de la CGT 87, justifie cette mobilisation.
3: Il y a une souffrance des agents qui est très forte. Il y a eu des réorganisations de services les unes à la suite des autres. On demande aux agents d'être de plus en plus polyvalents. Il y a eu déjà eu des suicides. Il y a eu même une tentative de suicide dans les locaux de la sous-direction santé-prévention. Si vous ne donnez pas de bonnes conditions de travail à un fonctionnaire, si vous lui demandez de faire l'emploi de 2 voire 3 personnes, le service public ne peut pas marcher. Et au final, ce sont les usagers qui trinquent.
2: Les grévistes demandent à être entendus par leur hiérarchie.
3: On réclame d'être reçu par le président Leblois, mais il nous le refuse à chaque fois au prétexte qu'il est présent au comité social territorial, ce qui fait 6 heures dans l'année. On voudrait parler aux élus qui sont nos patrons, leur expliquer les impacts qu'il y a sur les agents de ces réorganisations et sur les usagers.
2: La direction du département réagit dans un communiqué affirmant son attachement à la défense des services publics et aux agents. Il estime que la CGT se trompe d'interlocuteur. Bloqué par de fortes contraintes budgétaires, le département demande aux manifestants de se tourner vers le gouvernement.
1: Merci Élie, conseil départemental de la Haute-Vienne qui rappelle son choix de maintenir sa politique salariale en direction de ses agents. Des décisions pour soutenir le pouvoir d'achat et l'engagement des agents ont également été adoptées. L'ancien maire et ex-président de Creuse Grand Sud, Michel Moine, a été condamné hier par le tribunal correctionnel de Bordeaux, reconnu coupable de favoritisme et de manquement aux règles de la commande publique pour l'organisation de concerts en 2014 et 2015. Il écope d'une amende de 10 000 euros avec sursis. Il devra également verser près de 94 000 euros à la communauté de communes Creuse Grand Sud au titre des préjudices matériels et moraux, ainsi que s'acquitter des frais de justice. Marc Bloch est officiellement entré hier soir au Panthéon, considéré comme l'un des grands historiens du XXe siècle et figure de la résistance. Ses cendres restent toutefois inhumées au Bourdin, en Creuse, village où il s'était réfugié pendant la Seconde Guerre mondiale. Le Limoges CSP enregistre une recrue de premier plan avec l'arrivée d'Andrew Albici, le meneur de jeu de 36 ans, fort de 110 sélections en équipe de France et double médaillé d'argent olympique, s'est engagé pour les deux prochaines saisons, passé notamment par Gran Canaria, où il évoluait depuis 6 ans. L'international français apportera son expérience à un effectif en reconstruction. Le club limougeois affiche ainsi son ambition de retrouver les playoffs dès la saison prochaine. C'est la fin de cette édition. Merci de l'avoir suivie.

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1: Bonjour à toutes et à tous et heureux de vous retrouver pour un nouveau Flash Actu. Politique, l'eurodéputé Marion Maréchal est annoncé à Gouzon en Creuse le 4 juillet pour participer à un meeting organisé par le député Bartholomé Lenoir. L'événement est présenté comme un grand rassemblement autour de la défense de la liberté de conviction et de la liberté d'entreprendre. Cette invitation s'inscrit dans la continuité d'une précédente initiative. En juillet 2025, le député avait déjà organisé un meeting avec Sébastien Chenu pour célébrer sa première année de mandat. Environnement. En alerte sécheresse, la Haute-Vienne connaît une vague de chaleur sans précédent avec un impact direct sur nos rivières. Sur le territoire du Nord-Haute-Vienne, le bassin de la Gartempe est placé en alerte 1 par le préfet en raison du manque de pluie et de la sécheresse des sols. Si toutefois la météo ne s'améliore pas, des restrictions plus strictes pourraient suivre. Par précaution, commencez dès maintenant à consommer l'eau avec sobriété. Scolarité. En raison de l'épisode caniculaire et dans le but de préserver la santé et le bien-être de chacun, la fermeture des écoles de Bellac est prolongée jusqu'au vendredi 26 juin inclus. Un service minimum est assuré pour le personnel, réservé aux familles ne disposant pas de mode de garde. L'accueil et la restauration pour l'école des Rochettes sont transférés à Jolibois. Vie associative début juin et comme chaque année, le département de la Haute-Vienne a de nouveau mis à l'honneur des bénévoles du territoire. Autour de la cérémonie de remise du prix du bénévolat, 11 femmes et 9 hommes engagés dans le secteur sportif, social et culturel ont été célébrés. Parmi eux, 4 acteurs du Nord Haute-Vienne, Francis Dumas, Marie Frétas, Joseph Biron et Jean-Marie Sandé. Chacun d'eux a reçu une médaille et une enveloppe de 600 euros, dont 300 euros pour l'association à laquelle ils appartiennent. Enfin, durant cette période de canicule, tout le monde souffre, et sans oublier les animaux domestiques. Si vous avez des animaux à la maison, donnez-leur à boire régulièrement, n'hésitez pas à les arroser, et en ce qui concerne les balades, évitez les heures les plus chaudes. C'est tout pour aujourd'hui, on se retrouve demain pour un nouveau Flash Actu. Bonne journée à tous.
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1: Bonjour à tous, la saison des festivals est lancée. Le Jardin de l'Évêché accueille la 37e édition du festival Urbaca dès demain. C'est le rendez-vous des arts de la rue de Limoges. L'objectif est de proposer un moment festif qui contribue à l'accessibilité de la culture pour tous. Barbara Marchadier, coordinatrice du festival, évoque la programmation qui se veut toujours pluridisciplinaire.
2: Nous allons retrouver du théâtre, du cirque, beaucoup de danse, du jeune public, de l'écriture contemporaine, des créations. Et l'idée, c'est vraiment d'aller chercher des spectacles qui sont parfois destinés à un certain public, notamment au spectacle Vapeur, qui est plutôt un spectacle destiné aux jeunes adultes et adultes sur l'invisibilité des femmes après 50 ans. La compagnie des Ergots, qui est le samedi matin, qui est vraiment destinée au jeune public.
1: Des spectacles qui ont du sens, avec des sujets qui ont un lien direct avec l'actualité. Barbara Marchadier présente la création de la compagnie Les Petites Secousses qui se produit demain soir à 18h45.
2: Nous avons une création là, qu'on a accompagnée toute l'année qui s'appelle Scroll, qui est vraiment notre rapport à l'écran et notre addiction, et du coup qui questionne cette addiction comme sur des thématiques féministes qui sont aussi d'actualité, mais on ne s'est pas contraint dans une thématique.
1: On ne fait pas du théâtre dans la rue avec les mêmes conditions que dans une salle. C'est aussi l'un des enjeux majeurs du festival.
2: Il y a quand même quelque chose qu'on ne maîtrise pas, c'est l'environnement. Un décor ou quelque chose qui se passe dans la rue ne sera jamais la même chose que dans une boîte noire. Et les deux sont tout à fait complémentaires. Il n'y a absolument pas de comparaison. Mais c'est un peu cette magie-là aussi. Il suffit qu'il y ait une lumière plutôt jolie à ce moment-là, qu'il y ait un son qui vienne appuyer soit un propos ou soit qui vienne le divertir ou l'annuler. Donc il y a plein de choses dans l'espace public qu'on ne maîtrise pas.
1: La compagnie des boîtes propose vendredi à 18h le spectacle Charlie et Madame la Lune. L'objectif du festival est également de suivre des jeunes compagnies. C'est donc leur donner l'opportunité de se produire dans l'espace public.
2: C'est aussi notre rôle, au-delà en fait, de la diffusion sur le festival. Nous, on accompagne aussi des créations et des équipes artistiques. Et c'est notre mission aussi première en fait, sur l'association, c'est d'être en veille sur des jeunes compagnies. C'est aussi notre rôle de les rendre visibles.
1: Cette année, le festival se donne une mission, faire que les arts de la rue soient accessibles à tous. Barbara Marchadier explique la démarche qui a été suivie.
2: C'est quelque chose qu'on aborde depuis 2-3 ans et par faute de temps et d'autres paramètres, on n'a pas réussi à aller jusqu'au bout de ce projet-là. Le volontaire en service civique, pour moi, ça a été de prioriser sa mission là-dessus. Donc cette année, ça va être vraiment de l'expérimentation. On va voir un peu ce qui fonctionne, ce qui ne fonctionne pas. Mais on a vraiment mis l'accent, on a beaucoup communiqué là-dessus. Mandy, qui est volontaire, elle s'est vraiment aussi appuyée sur des structures qui mettent déjà des actions en place, notamment sur les visites tactiles, sur le soufflage.
1: Contrairement à la précédente édition, le festival se tient seulement sur 3 jours. La coordinatrice du festival précise les raisons de ce changement.
2: C'est plutôt un contexte culturel, politique et économique qui fait que nous avons été plutôt dans la prudence et de se dire on ne sait pas vraiment comment vont se passer. Il y avait notamment les élections municipales. Et du coup, on s'est rendu compte aussi que peut-être le dimanche, ça faisait aussi une grande journée. Et on a préféré de dire on fait peut-être un peu moins, mais avec une journée plutôt dense le samedi et de conserver nos soirées du jeudi et du vendredi.
1: Le festival Urbaca, c'est aussi un moment qui rassemble, qui se partage et qui perdure. Selon Barbara Marchadier, la culture est d'autant plus nécessaire aujourd'hui.
2: Quand on me dit que la culture n'est pas essentielle et lorsque je vois l'affluence du public sur le festival Urbaca et comme je peux le voir sur d'autres festivals d'art de rue, je me dis que bien sûr que si, elle est essentielle. Il y a quelque chose qui se passe aussi comme une forme de communion et que je trouve qu'aujourd'hui, d'autant plus dans l'actualité dans laquelle on est, qui est pas facile à gérer pour les uns et les autres, et ben dans ces moments-là, il y a quelque chose qui est fort dans la rencontre avec l'œuvre, cette fédération entre nous tous.
1: Durant ces 3 jours, vous pourrez également aller à la rencontre des associations locales, vous restaurer et faire un tour à la buvette gérée par les bénévoles. Le festival Urbaca, c'est jusqu'à samedi. Pour le Graal, Tiffany Guimard, Kaolin.
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0: 14h.
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2: Bonjour à tous, l'essentiel de l'actualité, la France a franchi un nouveau seuil historique hier avec un record de chaleur. Le pays a enregistré sa température maximale moyenne la plus élevée jamais mesurée. L'indicateur thermique national a atteint 38,2 degrés, dépassant le record datant de 2003. Un premier cas de virus Ebola a été détecté en France. Il s'agit d'un médecin humanitaire de retour de mission en République démocratique du Congo. Pris en charge immédiatement, le patient est hospitalisé dans un service spécialisé et son état est jugé stable. La Corée du Nord affirme qu'elle est en train d'équiper sa marine militaire d'armes nucléaires. Une annonce faite par Kim Jong-un lors de la mise en service d'un nouveau navire de guerre de 5000 tonnes. Pyongyang prévoit également la construction de navires encore plus imposants, pouvant atteindre 10 000 tonnes, et annonce vouloir produire 2 bâtiments militaires par an. Et enfin, l'eSport World Cup, l'un des plus grands tournois mondiaux de jeux vidéo, va se dérouler à Paris du 6 juillet au 23 août, principalement au parc des expositions de la Porte de Versailles. La cérémonie d'ouverture aura lieu à la scène musicale et réunira plusieurs artistes comme Aya Nakamura, Theodora ou encore DJ Snake. Plus de 2000 joueurs venus d'environ 200 clubs participeront. Les tournois couvriront plusieurs jeux comme League of Legends, Dota 2, Valorant ou encore Counter-Strike.
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3: Canicule encore et toujours. Météo France annonce une journée à nouveau très chaude avec une vigilance rouge toujours maintenue. L'air est brûlant malgré une très légère brise. Le thermomètre affiche 38 degrés à la Souterraine, 39 à Bessines-sur-Gartempe et Limoges, 40 degrés pour la maximale à Bellac et Saint-Sulpice-les-Feuilles. Demain, aucun changement, la chaleur est toujours aussi écrasante. Dès le matin, le mercure atteint 22 à 25 degrés. En journée, il grimpe jusqu'à 37-40 degrés. Nous sommes le 24 juin, restez à l'ombre, buvez régulièrement et surtout n'oubliez pas les Jean-Baptiste pour leur fête.
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1: Bonjour et bienvenue à un nouveau numéro du magazine du Tiers-Lieu et Maniac Cueils. Moi, c'est Nicolas. Et aujourd'hui, j'ai le grand plaisir d'être avec Jean-Pierre Alély pour nous parler de l'exposition Le Barbichet à la noce, une plongée dans les traditions et les fêtes d'autrefois qui sera inaugurée le samedi 27 juin à Maniac Cueils. Bonjour Jean-Pierre.
2: Bonjour.
1: Pour commencer, pourrais-tu nous présenter l'exposition ? Et nous expliquer un peu l'origine de ce projet.
2: Alors déjà, il faut savoir que je suis un collectionneur un petit peu fou et que je collectionne de ce qui a trait au barbichet depuis quelques années. Et j'ai accumulé une collection de photographies, certaines anciennes, certaines de la fin du 19e siècle et d'autres, on va dire, jusque dans les années 40 à peu près. Et j'ai particulièrement recueilli des grandes photos de groupes, de mariage, où il y a au moins une femme avec un barbichet sur la tête. C'était le but de ma recherche au départ. Mmh. Donc ce sont ces photos, il y en a une trentaine, que je vais exposer à Maniac Cueils. Donc ça, c'est d'où le titre, le barbichet à la noce, puisque c'est des photos de la fin du 19e siècle jusqu'au autour des années 40. Et les autres photos, ça va être des photos de femmes avec leur barbichet sur la tête, mais des photos individuelles qui vont être présentées dans le hall d'entrée de Maniac Cueils.
1: Okay.
2: Et il y aura également des vrais barbichets restaurés, amidonnés et présentés au public pendant ces deux mois d'été.
1: Cela a exigé beaucoup de travail et préparation aussi.
2: Alors, je dois dire que ce n'est pas moi qui les ai restaurés. J'ai un malheureux souffre-douleur qui l'a fait pour moi. Il a pris des cours auprès du groupe folklorique Le Rossignol de Limousin, qui va venir en première partie présenter les danses folkloriques du Limousin, et notamment les femmes auront toutes un barbichet, seront toutes coiffées d'un barbichet. Il faut savoir que pour restaurer un barbichet à lui, donc Philippe, puisque c'est son prénom, ça lui a pris 2 jours par barbichet et il en expose 4. J'espère que tout le monde pourra admirer le travail.
1: Ah, j'en suis sûr. Alors, que vont découvrir les visiteurs au fil de l'exposition ? Donc, tu as parlé de 4 barbichets et les photos de mariage, c'est ça ?
2: Alors ça, les photos de mariage, ça va être dans la salle du rez-de-chaussée ou du sous-sol, ça dépend comment on se pose à Maniac Cueils. Et au premier étage, donc au niveau de l'accueil, il y aura des objets. En plus des barbichets, les vrais barbichets seront sans doute exposés en bas, avec les photos de mariage, mais il y aura des fonds de coiffe, parce qu'il faut savoir que le barbichet, c'est une coiffe extrêmement élaborée, extrêmement brodée, et qui nécessite vraiment des jours et des jours de travail pour le confectionner. Ces barbichets coûtaient très cher, puisqu'on parle du prix de 2 veaux pour acheter un barbichet tout fait, ce qui est une fortune. Alors, ce n'était pas les grandes bourgeoises qui mettaient les barbichets, c'était les femmes, on va dire, du peuple, mais évoluées. On dit par dérision que c'était la coiffe des bouchères, puisque les bouchères de Limoges, notamment, au début du XXe siècle, présentaient leur viande et la découpaient coiffée d'un barbichet.
1: D'accord. Waouh. Alors, à ton avis, Jean-Pierre, pourquoi est-il important aujourd'hui de faire vivre et de transmettre cette mémoire populaire ?
2: Alors, pour aller devant, il faut savoir ce qu'il y a derrière. Et le barbichet qui s'est éteint, on va dire, dans les années 40, définitivement, plus personne ne porte le barbichet de nos jours. C'est dommage, d'ailleurs, parce que c'était une coiffe sublime, largement aussi belle que les coiffes bretonnes les plus élaborées, de par la broderie, qui est vraiment d'une richesse incroyable, et puis la présence. On dit que les limousines coiffées de barbichet sont de véritables papillons, pour dire l'ampleur de la coiffe et du nœud derrière, le nœud qui était en soie. Donc il y aura des présentations au premier niveau de maniaccueil, de quelques objets, de fonds de coiffe notamment, d'autres coiffes qui ne sont pas des barbichets mais qui reprennent des motifs traditionnels du barbichet. Donc je redis, pour savoir où on va, il faut savoir d'où on vient.
1: Donc c'est une exposition qui va intéresser des familles, toutes les générations.
2: J'espère.
1: Gens passionnés de l'histoire locale.
2: Oui, oui, oui. Ah. Alors j'ai rédigé un texte qui, comme d'habitude pour les expositions que je fais à Maniaccueil, sera à disposition du public et qui explique ce qu'on sait de l'histoire du barbichet. On ne sait pas tout, mais je ne vais pas dévoiler maintenant ce qu'on ne sait pas. Les gens le découvriront à l'exposition.
1: Et peut-être tu vas proposer des visites commentées ?
2: Oui, oui. Alors après, les dates ne sont pas encore arrêtées. Là, on va fixer des dates où je serai là pour répondre aux questions et présenter les objets de l'exposition.
1: L'exposition Le Barbichet à la Noce ouvrira ses portes le samedi 27 juin avec un spectacle de danse traditionnelle proposé par le groupe Lou Rossignol de Limoges, suivi du vernissage de l'exposition. Donc le spectacle commence à 16h30, on imagine le vernissage vers 18h. L'entrée est gratuite et chacun est chaleureusement invité à venir partager ce moment. Et l'exposition sera ensuite visible jusqu'au 29 août à Maniaccueil, qui sera ouvert de 10h à 13h et de 14h à 18h du mardi au samedi. Et on espère également ouvrir le lundi et le dimanche matin selon les disponibilités des bénévoles.
2: J'aimerais beaucoup que le plus grand nombre de personnes viennent assister au spectacle de Lou Rossignol de Limousin parce que c'est une occasion unique et gratuite. Il faut le répéter, ça, le spectacle est entièrement gratuit de ces traditions limousines qui sont un peu oubliées et dans lesquelles je vous invite à replonger vos racines.
1: Vous pouvez trouver toutes les informations sur nos activités sur Panneau Pocket, Facebook et Instagram. Et vous pouvez nous contacter au 07 70 00 64 79. Merci et au revoir.
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2: Bonjour à tous, l'essentiel de l'actualité. Un premier cas d'Ebola a été détecté en France. Il s'agit d'un médecin de retour d'une mission humanitaire en République démocratique du Congo. Le patient a été immédiatement isolé dans un service spécialisé. Son état est stable et selon les autorités, le risque pour la population est très faible. Une enquête est en cours pour identifier tous les cas contacts. 68 000 foyers sont encore privés d'électricité dans le Finistère et le Vaucluse en cause des incidents sur des transformateurs liés aux fortes chaleurs. Le gestionnaire du réseau RTE et Enedis ont mobilisé plus de 700 techniciens. Le retour à la normale est prévu d'ici la fin de la journée. La police lance un appel à témoins après le meurtre du petit Théo, 11 ans, retrouvé mort en mai dernier sur les berges de la Vilaine. Les enquêteurs cherchent une femme aperçue à proximité des faits le 24 mai et susceptible d'avoir vu la scène. Deux adolescents ont déjà été mis en examen et incarcérés dans ce dossier. Enfin, un astéroïde de près d'un kilomètre de diamètre va frôler la Terre samedi sans danger de collision. L'astéroïde passera à plus de 2,5 millions de kilomètres de notre planète. Ce passage rare pourra être observé avec des jumelles ou un petit télescope, même si la Lune pourrait gêner la visibilité.
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3: Canicule encore et toujours. Météo France annonce une journée à nouveau très chaude avec une vigilance rouge toujours maintenue. L'air est brûlant malgré une très légère brise. Le thermomètre affiche 38 degrés à la Souterraine, 39 à Bessines-sur-Gartempe et Limoges, 40 degrés pour la maximale à Bellac et Saint-Sulpice-les-Feuilles. Demain, aucun changement, la chaleur est toujours aussi écrasante. Dès le matin, le mercure atteint 22 à 25 degrés. En journée, il grimpe jusqu'à 37-40 degrés. Nous sommes le 24 juin, restez à l'ombre, buvez régulièrement et surtout n'oubliez pas les Jean-Baptiste pour leur fête.

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1: Bonjour à tous, la saison des festivals est lancée. Le Jardin de l'Évêché accueille la 37e édition du festival Urbaka dès demain. C'est le rendez-vous des arts de la rue de Limoges. L'objectif est de proposer un moment festif qui contribue à l'accessibilité de la culture pour tous. Barbara Marchadier, coordinatrice du festival, évoque la programmation qui se veut toujours pluridisciplinaire.
2: Nous allons retrouver du théâtre, du cirque, beaucoup de danse, du jeune public, de l'écriture contemporaine, des créations. Et l'idée, c'est vraiment d'aller chercher des spectacles qui sont parfois destinés à un certain public, notamment au spectacle Vapeur, qui est plutôt un spectacle destiné aux jeunes adultes et adultes sur l'invisibilité des femmes après 50 ans. La Compagnie des Ergots, qui est le samedi matin, qui est vraiment destinée au jeune public.
1: Des spectacles qui ont du sens, avec des sujets qui ont un lien direct avec l'actualité. Barbara Marchadier présente la création de la compagnie Les Petites Secousses qui se produit demain soir à 18h45.
2: Nous avons une création là, qu'on a accompagnée toute l'année qui s'appelle Scroll, qui est vraiment notre rapport à l'écran et notre addiction, et du coup qui questionne cette addiction comme sur des thématiques féministes qui sont aussi d'actualité, mais on ne s'est pas contraint dans une thématique.
1: On ne fait pas du théâtre dans la rue avec les mêmes conditions que dans une salle. C'est aussi l'un des enjeux majeurs du festival.
2: Il y a quand même quelque chose qu'on ne maîtrise pas, c'est l'environnement. Un décor ou quelque chose qui se passe dans la rue ne sera jamais la même chose que dans une boîte noire. Et les deux sont tout à fait complémentaires. Il n'y a absolument pas de comparaison. Mais c'est un peu cette magie-là aussi. Il suffit qu'il y ait une lumière plutôt jolie à ce moment-là, qu'il y ait un son qui vienne appuyer soit un propos ou soit qui vienne le divertir ou l'annuler. Donc il y a plein de choses dans l'espace public qu'on ne maîtrise pas.
1: La Compagnie des Boîtes propose vendredi à 18h le spectacle Charlie et Madame la Lune. L'objectif du festival est également de suivre des jeunes compagnies. C'est donc leur donner l'opportunité de se produire dans l'espace public.
2: C'est aussi notre rôle, au-delà en fait, de la diffusion sur le festival. Nous, on accompagne aussi des créations et des équipes artistiques. Et c'est notre mission aussi première en fait, sur l'association, c'est d'être en veille sur des jeunes compagnies. C'est aussi notre rôle de les rendre visibles.
1: Cette année, le festival se donne une mission, faire que les arts de la rue soient accessibles à tous. Barbara Marchadier explique la démarche qui a été suivie.
2: C'est quelque chose qu'on aborde depuis 2-3 ans et par faute de temps et d'autres paramètres, on n'a pas réussi à aller jusqu'au bout de ce projet-là. Le volontaire en service civique, pour moi, ça a été de prioriser sa mission là-dessus. Donc cette année, ça va être vraiment de l'expérimentation. On va voir un peu ce qui fonctionne, ce qui ne fonctionne pas. Mais on a vraiment mis l'accent, on a beaucoup communiqué là-dessus. Mandy, qui est volontaire, elle s'est vraiment aussi appuyée sur des structures qui mettent déjà des actions en place, notamment sur les visites tactiles, sur le soufflage.
1: Contrairement à la précédente édition, le festival se tient seulement sur 3 jours. La coordinatrice du festival précise les raisons de ce changement.
2: C'est plutôt un contexte culturel, politique et économique qui fait que nous avons été plutôt dans la prudence et de se dire on ne sait pas vraiment comment vont se passer. Il y avait notamment les élections municipales. Et du coup, on s'est rendu compte aussi que peut-être le dimanche, ça faisait aussi une grande journée. Et on a préféré de dire on fait peut-être un peu moins, mais avec une journée plutôt dense le samedi et de conserver nos soirées du jeudi et du vendredi.
1: Le festival Urbaka, c'est aussi un moment qui rassemble, qui se partage et qui perdure. Selon Barbara Marchadier, la culture est d'autant plus nécessaire aujourd'hui.
2: Quand on me dit que la culture n'est pas essentielle et lorsque je vois l'affluence du public sur le festival Urbaka et comme je peux le voir sur d'autres festivals d'art de rue, je me dis que bien sûr que si, elle est essentielle. Il y a quelque chose qui se passe aussi comme une forme de communion et que je trouve qu'aujourd'hui, d'autant plus dans l'actualité dans laquelle on est, qui est pas facile à gérer pour les uns et les autres, et ben dans ces moments-là, il y a quelque chose qui est fort dans la rencontre avec l'œuvre, cette fédération entre nous tous.
1: Durant ces 3 jours, vous pourrez également aller à la rencontre des associations locales, vous restaurer et faire un tour à la buvette gérée par les bénévoles. Le festival Urbaka, c'est jusqu'à samedi. Pour le Graal, Tiffany Guimard, Kaolin.
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1: Bonjour à tous, l'essentiel de l'actualité. Un premier cas d'Ebola a été détecté en France. Il s'agit d'un médecin de retour d'une mission humanitaire en République démocratique du Congo. Le patient a été immédiatement isolé dans un service spécialisé. Son état est stable et selon les autorités, le risque pour la population est très faible. Une enquête est en cours pour identifier tous les cas contacts. 68 000 foyers sont encore privés d'électricité dans le Finistère et le Vaucluse en cause des incidents sur des transformateurs liés aux fortes chaleurs. Le gestionnaire du réseau RTE et Enedis ont mobilisé plus de 700 techniciens. Le retour à la normale est prévu d'ici la fin de la journée. La police lance un appel à témoins après le meurtre du petit Théo, 11 ans, retrouvé mort en mai dernier sur les berges de la Vilaine. Les enquêteurs cherchent une femme aperçue à proximité des faits le 24 mai et susceptible d'avoir vu la scène. Deux adolescents ont déjà été mis en examen et incarcérés dans ce dossier. Enfin, un astéroïde de près d'un kilomètre de diamètre va frôler la Terre samedi sans danger de collision. L'astéroïde passera à plus de 2,5 millions de kilomètres de notre planète. Ce passage rare pourra être observé avec des jumelles ou un petit télescope, même si la Lune pourrait gêner la visibilité.
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3: Canicule encore et toujours. Météo France annonce une journée à nouveau très chaude avec une vigilance rouge toujours maintenue. L'air est brûlant malgré une très légère brise. Le thermomètre affiche 38 degrés à la Souterraine, 39 à Bessines-sur-Yartempe et Limoges, 40 degrés pour la maximale à Bellac et Saint-Sulpice-les-Feuilles. Demain, aucun changement, la chaleur est toujours aussi écrasante. Dès le matin, le mercure atteint 22 à 25 degrés. En journée, il grimpe jusqu'à 37-40 degrés. Nous sommes le 24 juin, restez à l'ombre, buvez régulièrement et surtout n'oubliez pas les Jean-Baptiste pour leur fête.
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1: Bonjour à tous, les programmes télé, la télévision pour ce soir mercredi. On débute avec la chaîne TF1 qui nous propose ce soir dès 21h10 la série Good American Family. Sur la chaîne France 2, le téléfilm Inès et Yvon, l'amour sur un fil. Sur la chaîne France 3, ce soir, documentaire Le Camping, un siècle de bonheur, diffusé dès 21h10. Sur la chaîne France 5, ce soir, rendez-vous avec l'émission Mémoire, la grande expérience. Expérience diffusée dès 21h05 sur M6, place à du football, spéciale Coupe du Monde dès 20h50, la Suisse face au Canada. Sur la chaîne TMC, rendez-vous avec le film Harry Potter et les reliques de la mort diffusée dès 21h25. Et enfin, rendez-vous par exemple sur la chaîne T18 ce soir dès 20h55 avec le film Yes Man. Avec tout ça, bonne soirée télé.
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1: Bonjour à tous, l'essentiel de l'actualité. Un premier cas d'Ebola a été détecté en France. Il s'agit d'un médecin de retour d'une mission humanitaire en République démocratique du Congo. Le patient a été immédiatement isolé dans un service spécialisé. Son état est stable et selon les autorités, le risque pour la population est très faible. Une enquête est en cours pour identifier tous les cas contacts. 68 000 foyers sont encore privés d'électricité dans le Finistère et le Vaucluse en cause des incidents sur des transformateurs liés aux fortes chaleurs. Le gestionnaire du réseau RTE et Enedis ont mobilisé plus de 700 techniciens. Le retour à la normale est prévu d'ici la fin de la journée. La police lance un appel à témoins après le meurtre du petit Théo, 11 ans, retrouvé mort en mai dernier sur les berges de la Vilaine. Les enquêteurs cherchent une femme aperçue à proximité des faits le 24 mai et susceptible d'avoir vu la scène. Deux adolescents ont déjà été mis en examen et incarcérés dans ce dossier. Enfin, un astéroïde de près d'un kilomètre de diamètre va frôler la Terre samedi sans danger de collision. L'astéroïde passera à plus de 2,5 millions de kilomètres de notre planète. Ce passage rare pourra être observé avec des jumelles ou un petit télescope, même si la Lune pourrait gêner la visibilité.
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3: Canicule encore et toujours. Météo France annonce une journée à nouveau très chaude avec une vigilance rouge toujours maintenue. L'air est brûlant malgré une très légère brise. Le thermomètre affiche 38 degrés à la Souterraine, 39 à Bessines-sur-Gartempe et Limoges, 40 degrés pour la maximale à Bellac et Saint-Sulpice-les-Feuilles. Demain, aucun changement, la chaleur est toujours aussi écrasante. Dès le matin, le mercure atteint 22 à 25 degrés. En journée, il grimpe jusqu'à 37-40 degrés. Nous sommes le 24 juin, restez à l'ombre, buvez régulièrement et surtout n'oubliez pas les Jean-Baptiste pour leur fête.
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2: Attention, suite à l'épisode de canicule qui sévit sur le territoire, différentes manifestations sont annulées. C'est le cas du marché de producteurs de pays Odora, prévu ce jeudi. Annulation également du marché d'été à Mayac-sur-Bonnaise ce vendredi. Et enfin, annulation du concours de pêche de l'AAPPMA du Dora ce samedi. Nous vous invitons à vous renseigner sur la tenue des événements avant tout déplacement. À Mortemart, ce samedi, venez participer à la nuit romantique à 19h. Une soirée festive et musicale dans une ambiance feutrée. Au programme concert chansons françaises avec Larissa et Thomas Ezekiel. Un dîner sous la halle avec un menu gastronomique. Réservation obligatoire au 07 67 32 90 33. À Saint-Léger-Magnazé, ce samedi, l'association Coutumes et Traditions vous attend pour le feu de la Saint-Jean. Rendez-vous à 19h pour un repas à 15€, une animation musicale et une buvette. Un événement à retrouver sur le stade. L'association Les Jardins de Blon organise sa fête au jardin ce samedi 27 juin. Repas annuel à la broche à 14€, bric-à-brac, animation et jeux n'attendent que vous. Réservez pour le repas au 06 31 00 45 57. Concours de pétanque à Dinsac ce samedi. Le comité des fêtes vous attend à 14h pour un concours en doublette. Participation 5€ par personne. En soirée, un repas pièce de bœuf avec un menu à 18€. Réservation au 06 33 26 71 11. Odora ce samedi, concert d'orgue pour célébrer le 150e anniversaire de l'installation de l'orgue Cavaille-École de la Collégiale. Rendez-vous à 17h pour un répertoire riche et varié. L'entrée est gratuite. Ce samedi, l'association Moulin du Vincou vous attend à Peyrade-Bellac pour une soirée festive. Rendez-vous dès 16h pour le Happy Hour, un blind test de 17h à 19h et enfin le karaoké toute la soirée sur place, restauration possible. À Lussac-les-Églises, ce dimanche, retrouvez le Lussac Classic Show. Exposition de voitures anciennes et véhicules de prestige à voir de 9h à 12h. En parallèle, retrouvez un marché traditionnel avec producteurs et savoir-faire locaux. Le Lions Club de la Souterraine vous attend ce dimanche pour le Salon du Savoir-Faire Creusois. Rendez-vous de 9h à 19h, place du marché. Sur place, buvette et restauration. On danse ce dimanche 28 juin à Availlimousine. L'association Dansons au rythme de la Gartempe vous propose de retrouver l'orchestre Quentin Laroche de 14h30 à 19h30 à la salle des fêtes. L'entrée est à 11€ avec kir et pâtisserie offerts. Réservation au 06 30 64 82 46. La chorale Arpège de Château-Pensac donne un concert ce dimanche à la chapelle Notre-Dame de Toute-Bonté. Rendez-vous à 16h pour découvrir un répertoire autour de la thématique de l'eau sous toutes ses formes. L'entrée est libre. Réservez dès maintenant pour la journée randonnée pédestre et barbecue à Tersanne, organisée par l'association Sport et Loisirs. On vous attend samedi 4 juillet à 8h45 pour un départ à la mairie. Deux circuits, 5 ou 9 km, suivi du repas barbecue à 16€ par adulte, demi-tarif pour les enfants. Inscription au 05 55 60 72 46.
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2: Bonjour, c'est Blandine de la papote. Le tiers-lieu de Saint-Sulpice-les-Feuilles, ouvert du lundi au vendredi, de 9h à midi, puis de 14h à 17h30. Est-ce que j'ai besoin de vous rappeler ce qu'on fait à la papote? Peut-être pas cette fois? Bon, et en même temps, cette chronique doit bien tenir 5 minutes, donc il va bien falloir meubler un peu. Allez, cette fois, je vais en partie reformuler pour ne pas vous ennuyer. Un tiers-lieu, c'est un endroit où on peut apprendre des choses, se divertir, travailler, organiser soi-même des événements et faire des rencontres. La papote est co-gérée par la commune de Saint-Sulpice-les-Feuilles et l'association Les Amis de la papote. Pour ce faire, la commune a une salariée, Julia, qui est coordonnée. Enfin, on pourrait dire la patronne, mais je suis pas sûre qu'elle aime. Elle s'occupe de la vie du tiers-lieu pour que tout marche comme il le faut. De la location des bureaux et de la grande salle, pour des coworkers ou des réunions. Et elle organise aussi des temps liés au numérique. Et puis il y a moi, Blandine, qui suis salariée de l'association Les Amis de la Papote et qui coordonne la vie de l'association pour qu'elle fonctionne au mieux. Au-dessus de nous deux, il y a les élus de Saint-Sulpice-les-Feuilles et les administratrices et administrateurs de l'association. Tous et toutes ensemble, on essaye de compléter les actions et services déjà proposés sur notre territoire sans jamais faire concurrence à ce qui existe déjà. Alors c'est quoi exactement la papote ? Ce sont des salariés et beaucoup de bénévoles pour faire fonctionner tout ça. Les ateliers pour apprendre, les ateliers famille, des concerts, des expositions, de l'aide aux démarches en ligne, de l'aide pour mieux comprendre votre matériel informatique et numérique, et des espaces à louer. Vous l'avez peut-être compris, la papote, c'est être ensemble et faire ensemble. Les activités sont presque toutes gratuites et ont lieu chez nous, au 9 rue du Commerce, à Saint-Sulpice-les-Feuilles. Et maintenant, en détail, le programme de la papote pour les deux premières semaines de juillet. En été, à la papote, les choses se calment un peu. Une partie des bénévoles font une pause et d'autres continuent leur activité. L'exposition des œuvres des élèves de l'atelier de dessin de Dompierre les Églises, qui est animée par l'artiste plasticienne Agnès Duroyaume, sera visible à la papote jusqu'au 3 juillet. Ensuite, le café d'entraide numérique. Alors, c'est des bénévoles qui vous accueillent pour vous aider avec votre ordinateur, votre tablette ou votre téléphone. Il aura lieu le mardi 7 juillet, de 10h à 12h. Concernant les ateliers réguliers, je vais commencer par ceux qui s'arrêtent en été, pour mieux rebondir sur ceux qui continuent. Le cours de danse de l'époque de la Renaissance fait une pause et reprendra en octobre. Le club de la maille, pour tricoter, reprendra en septembre. Il n'y aura pas d'atelier parents-enfants pendant l'été, et on retrouvera aussi les déjeuners partagés à partir de septembre. Par contre, pas d'inquiétude, certaines activités continuent. L'aide aux démarches en ligne, tous les mardis de 10 à 12, c'est sur inscription et Julia vous assiste de manière sécurisée pour vos démarches administratives en ligne. Le club franglais, pour discuter en anglais et en français, il vous accueillera en juillet tous les vendredis de 10h à midi et fera une pause en août. Le répare-café, pour réparer vos objets abîmés, continuera tout l'été. Donc un vendredi sur deux en juillet et août. Les prochaines dates sont les 10 et 24 juillet et les 7 et 21 août, à chaque fois de 14h à 16h. Voici les derniers objets réparés. Un aspirateur et un fauteuil de massage. Et puis le club d'échecs, aussi appelé au coin du fou, continue tout l'été. Amenez vos enfants, vos petits-enfants, vos parents, vos grands-parents, tous les mercredis en juillet et août, de 14h à 16h. Allez, c'est les vacances, il faut continuer à faire tourner nos méninges. 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
1: Bonjour à toutes et à tous et heureux de vous retrouver pour un nouveau Flash Actu. Politique, l'eurodéputé Marion Maréchal est annoncé à Gouzon en Creuse le 4 juillet pour participer à un meeting organisé par le député Bartholomé Lenoir. L'événement est présenté comme un grand rassemblement autour de la défense de la liberté de conviction et de la liberté d'entreprendre. Cette invitation s'inscrit dans la continuité d'une précédente initiative. En juillet 2025, le député avait déjà organisé un meeting avec Sébastien Chenu pour célébrer sa première année de mandat. Environnement. En alerte sécheresse, la Haute-Vienne connaît une vague de chaleur sans précédent avec un impact direct sur nos rivières. Sur le territoire du Nord-Haute-Vienne, le bassin de la Gartempe est placé en alerte 1 par le préfet en raison du manque de pluie et de la sécheresse des sols. Si toutefois la météo ne s'améliore pas, des restrictions plus strictes pourraient suivre. Par précaution, commencez dès maintenant à consommer l'eau avec sobriété. Scolarité. En raison de l'épisode caniculaire et dans le but de préserver la santé et le bien-être de chacun, la fermeture des écoles de Bellac est prolongée jusqu'au vendredi 26 juin inclus. Un service minimum est assuré pour le personnel, réservé aux familles ne disposant pas de mode de garde. L'accueil et la restauration pour l'école des Rochettes sont transférés à Jolibois. Vie associative début juin et comme chaque année, le département de la Haute-Vienne a de nouveau mis à l'honneur des bénévoles du territoire. Autour de la cérémonie de remise du prix du bénévolat, 11 femmes et 9 hommes engagés dans le secteur sportif, social et culturel ont été célébrés. Parmi eux, 4 acteurs du Nord Haute-Vienne, Francis Dumas, Marie Frétas, Joseph Biron et Jean-Marie Sandé. Chacun d'eux a reçu une médaille et une enveloppe de 600 euros, dont 300 euros pour l'association à laquelle ils appartiennent. Enfin, durant cette période de canicule, tout le monde souffre, et sans oublier les animaux domestiques. Si vous avez des animaux à la maison, donnez-leur à boire régulièrement, n'hésitez pas à les arroser, et en ce qui concerne les balades, évitez les heures les plus chaudes. C'est tout pour aujourd'hui, on se retrouve demain pour un nouveau Flash Actu. Bonne journée à tous.
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1: Bonjour à tous. Mercredi 24 juin 2026, le Limousin reste placé sous l'effet d'une canicule intense avec des températures dépassant par endroits les 42 degrés à l'ombre et des nuits toujours très chaudes. Le préfet de la Creuse annonce plusieurs mesures d'adaptation. Demain, 23 écoles du département seront fermées toute la journée et 5 collèges n'accueilleront pas les élèves le jeudi après-midi. Par ailleurs, un arrêté interdit désormais le broyage des pailles jusqu'au 31 août afin de préserver les ressources destinées à l'alimentation du bétail. Les autorités rappellent enfin l'importance de s'hydrater régulièrement et d'éviter les activités aux heures les plus chaudes. Les autorités qui appellent aussi à la plus grande vigilance avec un risque d'incendie très élevé. Par exemple, hier, les sapeurs-pompiers de la Haute-Vienne sont intervenus sur une dizaine de feux de végétation à Peyrat-de-Bellac, Saint-Genès-sur-Rosel, Saint-Bonnet-Briance et Val-d'Issoire. Au total, près de 5 hectares d'herbes sèches sont partis en fumée. C'était hier la journée de mobilisation nationale et internationale pour la fonction publique. À Limoges, la CGT s'est mobilisée devant les grilles du conseil départemental dénonçant une dégradation des conditions de travail, en cause notamment le départ des psychologues du travail. L'administration refusait de gérer leurs alertes remplacées par des coachs médiateurs. Élie Rousseau, cette mesure est jugée inacceptable par le syndicat.
2: La CGT affirme que le mal-être des agents a atteint un point de non-retour et parle de maltraitance institutionnelle. Caroline Mazzi, chargée de communication au sein de l'Union départementale de la CGT 87, justifie cette mobilisation.
3: Il y a une souffrance des agents qui est très forte. Il y a eu des réorganisations de services les unes à la suite des autres. On demande aux agents d'être de plus en plus polyvalents. Il y a déjà eu des suicides. Il y a eu même une tentative de suicide dans les locaux de la sous-direction santé-prévention. Si vous ne donnez pas de bonnes conditions de travail à un fonctionnaire, si vous lui demandez de faire l'emploi de 2 voire 3 personnes, le service public ne peut pas marcher. Et au final, ce sont les usagers qui trinquent.
2: Les grévistes demandent à être entendus par leur hiérarchie.
3: On réclame d'être reçu par le président Leblois, mais il nous le refuse à chaque fois au prétexte qu'il est présent au comité social territorial, ce qui fait 6 heures dans l'année. On voudrait parler aux élus qui sont nos patrons, leur expliquer les impacts qu'il y a sur les agents de ces réorganisations et sur les usagers.
2: La direction du département réagit dans un communiqué affirmant son attachement à la défense des services publics et aux agents. Il estime que la CGT se trompe d'interlocuteur. Bloqué par de fortes contraintes budgétaires, le département demande aux manifestants de se tourner vers le gouvernement.
1: Merci Élie, conseil départemental de la Haute-Vienne qui rappelle son choix de maintenir sa politique salariale en direction de ses agents. Des décisions pour soutenir le pouvoir d'achat et l'engagement des agents ont également été adoptées. L'ancien maire et ex-président de Creuse Grand Sud, Michel Moine, a été condamné hier par le tribunal correctionnel de Bordeaux, reconnu coupable de favoritisme et de manquement aux règles de la commande publique pour l'organisation de concerts en 2014 et 2015. Il écope d'une amende de 10 000 euros avec sursis. Il devra également verser près de 94 000 euros à la communauté de communes Creuse Grand Sud au titre des préjudices matériels et moraux, ainsi que s'acquitter des frais de justice. Marc Bloch est officiellement entré hier soir au Panthéon, considéré comme l'un des grands historiens du XXe siècle et figure de la résistance. Ses cendres restent toutefois inhumées au Bourdin, en Creuse, village où il s'était réfugié pendant la Seconde Guerre mondiale. Le Limoges CSP enregistre une recrue de premier plan avec l'arrivée d'Andrew Albici, le meneur de jeu de 36 ans, fort de 110 sélections en équipe de France et double médaillé d'argent olympique, s'est engagé pour les 2 prochaines saisons, passé notamment par Gran Canaria, où il évoluait depuis 6 ans. L'international français apportera son expérience à un effectif en reconstruction. Le club limougeois affiche ainsi son ambition de retrouver les playoffs dès la saison prochaine. C'est la fin de cette édition. Merci de la

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1: Bonjour à tous, c'est Actu Ciné, votre programme consacré au cinéma, une chronique réalisée en partenariat avec RMJ, la radio des meilleurs jours en Limousin, avec Jean-Paul Jarry, chef opérateur cinéma et professeur à Cinémagis Bordeaux, accompagné de Morgane Niadakan, chroniqueur sur Radio Campus Bordeaux, également prof à cette même école Cinémagis. Aujourd'hui, on va s'intéresser au film d'après, le second film, souvent après un succès. Comment on rebondit, c'est ça que tu veux aborder,
2: absolument,
1: Jean-Paul?
2: Absolument. Je pense d'abord à un film qui est loin des générations, des jeunes générations d'aujourd'hui. C'est un film d'un réalisateur qui s'appelle Serge Bourguignon, dont on a oublié le nom, même pour ceux de l'époque. Un film qui doit dater de 61, 62 ou 63, qui s'appelle Les Dimanches de Ville d'Avray. C'est un film qui a eu un succès foudroyant. Donc c'est un film en noir et blanc, scope noir et blanc, avec Hardy Kruger dans le rôle principal. Un rôle secondaire, c'est Nicole Courcel et une fillette de 10-11 ans, pas plus. Et c'est un sujet tout à fait étonnant. C'est l'histoire d'une gosse qui vit dans un pensionnat, qui est orpheline et qui ne sort jamais du pensionnat. Et quand ses copines partent en week-end, elle va vers la grille de sortie. Ses copines, les familles les attendent pour passer le week-end et elle reste à l'intérieur. Et un jour, dans toute l'agitation, tout d'un coup, il y a un homme qui erre devant, là, qui bagnaude, qui passe. Et la surveillante, elle lui dit « Bon, alors, un tel, les filles sont parties, voilà. Ah bah tiens, c'est ton papa ?»« Oui. » Et elle la colle comme si c'était le père de cette fillette. Et ce n'est pas du tout son père. C'est un pilote d'avion qui est amnésique ou qui a été traumatisé pendant la guerre d'Indochine dans son avion. Et il va se passer quelque chose, un rapport étrange entre cet homme, la disproportion de cet homme adulte qui n'est, disons, qui est traumatisé, et cette gosse qui est en quête de rêve. Et ça, cette magie a marché. Et quand j'y réfléchis maintenant, on ferait un sujet pareil aujourd'hui. Alors, parce qu'il n'y a pas de connotation sexuelle du tout dans le film.
3: Mais même c'est vers ça qu'irait l'imaginaire.
2: Oui, complètement. D'ailleurs, c'est dit dans le film. Nicole Courcel dit à un autre, à un moment, elle lui dit « Qu'est-ce que t'as peur ? Qu'il la viole ?» Ça, ouais. Je me souviendrai. Donc, c'était quand même... C'est la seule connotation, on va dire. Mais le rapport reste... voilà. Et donc, ce film a eu un succès foudroyant, même aux États-Unis cette fois. On disait que les filles tombaient à genoux devant Serge Bourguignon quand il descendait de la passerelle de l'avion. Donc, tout d'un coup, le succès.
1: Il a eu l'Oscar du meilleur film étranger.
2: Ça, je...
1: Si, si.
2: Ah oui.
1: Ouais.
2: Voilà. Oui, les États-Unis, donc c'est pas par hasard. Mmh. Il obtient de l'argent aux États-Unis et il fait un western qui s'appelle The Rewarded, le recherché. J'ai vu que des séquences, il y a un avion dans ce

0: Stern d'ailleurs, et ça a été le flop. Et on n'a plus jamais entendu parler de Serge Bourguignon.
1: Et son film culte n'a plus été visible pendant 50 ans.
0: On le voit pratiquement plus, oui. Maintenant, c'est très rare qu'il ressorte.
1: Ça y est, je crois que c'est ressorti.
2: Oui, peut-être bien. Mais c'est ça qui est assez dingue dans l'idée, c'est que non seulement, effectivement, c'est le flop, on n'entend plus parler de lui, mais du coup, on n'entend plus non plus avec le temps parler de son premier film, qui, lui, a été un très très gros truc, quoi.
0: Oui.
2: C'est-à-dire que ça a même effacé la grosse vague de départ. C'est quand même très très étonnant comme processus. Il y a des gens dont on conserve au moins le premier film, lui. C'est vrai qu'aujourd'hui, quand on parle de ça, sûrement plein de gens ont complètement oublié. Quoi.
1: Moi, je l'avais rencontré, Serge Bourguignon, et puis il m'avait expliqué qu'il se battait pour récupérer les droits du film, en fait.
0: Alors, c'est là
1: pendant
0: où...
1: des années, c'est...
0: Voilà. On parle du film d'après parce que souvent le film peut échapper pour des questions de contrat. Des distributeurs, des producteurs peuvent bloquer une sortie de film pour des raisons tout à fait de contrat, des raisons les plus commerciales. Et là, ça peut échapper au réalisateur. Mmh. Et donc, pour un réalisateur, c'est souvent très difficile de faire le deuxième film. Le premier film, je dirais bien le premier film à succès.
1: Ouais, oui. Le premier succès, ouais.
0: Voilà. Mmh. Parce qu'un certain Claude Lelouch, quand il a fait Un homme et une femme et qu'il a eu le succès de la Palme d'Or à Cannes, c'était pas son premier film. C'était son sixième ou son septième. Alors lui, il
1: mais
0: a fait...
1: le concernant, si ce film, c'est pas beaucoup pour lui.
2: C'est vrai qu'il en fait, c'est vrai qu'il en fait un par an.
0: Oui, mais pour les premiers, c'est... Voilà. Après le succès d'Un homme et une femme, c'est Vivre pour vivre. Et il fait son second film, alors, et son troisième et son quatrième. Sauf que tous ses films sont calés tous sur le même mode. Donc il a repris la recette qui a perpétué complètement.
1: C'est un peu le danger, ça, d'avoir une recette et puis d'étirer, de refaire la recette.
0: Ben, c'est le danger parce que
1: ça
0: peut s'épuiser. Mm. Pour lui, ça s'est apparemment pas épuisé.
1: Non, c'est vrai qu'il continue à tourner des films d'ailleurs.
0: Voilà.
1: Moi, je pense à Michael Cimino. Michael Cimino, oui. qui a fait son film culte, The Deer Hunter, donc Voyage au bout de l'enfer, qui a eu tout de suite la reconnaissance internationale et au niveau aussi de la critique et au niveau de la profession, parce qu'il a eu l'Oscar du meilleur film, meilleur réalisateur. Enfin, il a.
2: Et c'était le premier film à grande échelle qui traitait la guerre du Vietnam,
1: voilà.
2: Avec à peine un peu de retard, mais c'était avant Apocalypse Now, il faut se rappeler aussi de ça.
1: Avec cette construction en deux parties, on l'avait déjà évoqué dans un autre Actu Ciné, il me semble. Ça a été très très difficile pour lui après de rebondir, parce que quand on a la consécration dès le départ, c'est très compliqué après de se relancer et puis d'avoir un nouveau projet. Il a fait La Porte du Paradis après, c'est ça ?
2: Oui.
1: Qui est un très grand film aussi. Mais qui a eu plein de déboires, en fait, et puis qui n'a pas eu le succès escompté.
2: Il y a eu des dépassements de budgétaires incroyables, et en plus, il n'a pas marché. Ça a été un four absolu, alors que c'est un très grand film. Ouais.
1: Et après, sa carrière était complètement remise en cause par rapport au rejet, en quelque sorte, de ce second film, après le succès de Voyage au bout de l'enfer. Et souvent, quand on parle de Cimino, on parle souvent que de Voyage au bout de l'enfer, alors qu'il a fait d'autres films, quand même.
2: C'est marrant, moi, quand je pensais au film d'après... Et effectivement, pour ça, c'est pas tant après le premier film, mais après le premier gros succès, je pensais à Mathieu Kassovitz, qui a d'abord fait un film qui s'appelle Métis, dont clairement personne dans le grand public a entendu parler tellement, qui a eu un petit succès comme ça d'estime, on va dire, et c'était son premier, qui par contre derrière fait La Haine. La Haine qui n'était pas forcément d'ailleurs programmée pour marcher. En tout cas, la gestation de La Haine a été un peu compliquée, mais quand La Haine est arrivée, ça a été un très très gros phénomène, là on peut même dire générationnel, quoi. Ça parlait d'un phénomène précis qui était en train de se passer, qui, en bien ou en mal, ou de l'intérieur ou de l'extérieur, parlait à tout le monde parce qu'on le voyait, et qu'il faisait sous une forme qui était, pour le dire vite, celle qu'il fallait à l'époque, en tout cas pour que ça marche. Quoi, voilà. Et il a fait La Haine. Et derrière La Haine, en plus, Mathieu Kassovitz a une vraie logique, c'est-à-dire que dans La Haine, il montre trois jeunes, etc., mais qui sont joués par des jeunes adultes, on va dire. Et ce que Kassovitz se dit après coup, c'est... Dans La Haine, quelque part, je suis un peu en retard parce que par rapport à ce qui se passe dans les banlieues, mes acteurs sont trop vieux. C'est des gamins de 12 ans, en fait, de 13 ans à qui ça arrive. Et il fait un film derrière qui s'appelle Assassin, où Michel Serrault joue un vieux tueur à gages qui forme un jeune tueur à gages joué par Mathieu Kassovitz, qui lui-même, malgré lui, contraint et forcé, va former un gamin qui en demande de devenir tueur en série parce que ce que la télévision, ce que tous les signaux lui mettent dans la tête, c'est de tuer des gens. Et là, il met un gamin. Et le film aurait pu quelque part avoir un succès de scandale, parce qu'il y a eu un petit relent de scandale autour, mais il a pas marché du tout, quoi.
1: Moi, à mon avis, il est beaucoup plus intéressant que j'avais été le voir au cinéma, moi, celui-là, Assassin. Je me rappelle d'une séquence dans une boîte de nuit avec la musique de Total Eclipse, qui est un groupe techno de l'époque.
2: Et Michel Serrault qui se déhanche dessus.
1: Et Michel Serrault qui est complètement dingue sur cette séquence-là. C'est un rôle complètement contre nature quand même.
2: Ah oui, à la fois tu te dis, il n'y a que Serrault à cet âge-là qui peut faire une scène comme ça.
0: Ouais. Oui. Parfois, il y a des deux seconds films qui ne marchent pas. Et c'est encore un exemple personnel parce que c'est un film de Bertrand Blier qui réalise d'abord, c'était pas son premier film non plus, qui réalise Les Valseuses, d'après son roman, et son deuxième film sur lequel j'ai travaillé qui s'appelait Calmos et qui était un film totalement différent. Voilà, qui était un film plus posé, plus moins débridé, on va dire, que Les Valseuses et qui n'a pas eu de succès du tout. Mais force est de constater que Bertrand Blier a rebondi.
2: Oui.
0: Voilà. Après, il a repris son style. Il a repris son style à lui, qui était déjà initié dans Calmos. Je trouve moins dans Les Valseuses, dans les films suivants.
2: Tout à fait.
0: Il a quand même réussi à imposer son style à lui. Et ben, ils ont un peu, comment dire, ces films ont quand même une forme un peu commune.
2: Oui.
0: Voilà, même s'ils sont différents les uns des autres.
2: Ils sont très différents, mais il y a une écriture particulière, un détachement vis-à-vis du récit. Il y a des choses qui reviennent.
0: Oui. Et son film suivant, c'était Préparez vos mouchoirs avec Carole Laure et Gérard Depardieu.
2: Oui.
1: Et Devers.
2: Et Patrick Devers.
0: Et Patrick Devers, pardon.
1: Non, non, Depardieu aussi.
2: Il y a les trois.
0: D'accord. Et justement, donc moi, je venais de tourner. Et en passant un jour Place Clichy à Paris devant le Vepler, ils étaient en train de tourner une scène. Et je suis rentré, j'ai dit deux mots à Bertrand Blier. Et je lui ai dit, alors, quel style? C'est quel style, celui-là? Et je le vois toujours avec sa pipe. C'est très, très différent.
2: Mais Blier, parce que c'est le style qui est resté, et pour l'instant, par exemple, contrairement à Kassovitz, je veux dire, on n'a pas encore réévalué. C'est plus récent, mais ça commence quand même à dater un peu. On n'a pas encore réévalué Assassin. J'espère que ça viendra un jour. Calmos, c'est revenu depuis. C'est-à-dire que Calmos, il a eu une espèce de deuxième vie, de deuxième vie où maintenant, dans la filmographie Blier, il a une place particulière et il est revenu. Il a un peu ressurgi, on va dire, quoi. Il y a des films qui marchent pas du tout sur le moment, mais qui finissent par ressurgir. Mais c'est vrai qu'à l'époque, Calmos, après Les Valseuses, c'est pas ce qu'attendaient les gens, tout bêtement, quoi.
0: Et pourtant, Calmos, c'est plutôt à contre-temps de la morale, entre guillemets, d'aujourd'hui.
2: Ah, totalement.
0: Au niveau du sexe.
2: Totalement.
0: Voilà, c'est une représentation du sexe très provocatrice. Alors, le film date de 75, il a été tourné en 75, et donc c'était dans la période où ont explosé les films hard. Alors maintenant, on ne peut pas dire que ces films sont dans l'air du temps, mais force est de constater, mais Bertrand Blier, je pense, était un réalisateur un peu à part.
2: Oui, il y a toujours un énorme décalage avec le réel chez lui, et puis une espèce de provocation assumée. C'est-à-dire, c'est que si on ne comprend pas que les films de Bertrand Blier sont faits pour que ça nous provoque des choses, on n'a pas tellement compris son cinéma. Donc, c'est quand même un cas très particulier.
1: Lui recherche ça, quoi.
2: Mais oui.
0: Ah oui, tout à fait. D'ailleurs, je me réfère à une interview ou un article, je ne sais plus, un journaliste qui interviewait Claude Sautet et Bertrand Blier. Claude Sautet disait « Toi, tu sais comment c'est tes films. Moi, je ne sais pas. Par contre, moi, je sais les terminer. » Voilà. Et c'est vrai que les films de Bertrand Blier, les fins sont toujours un peu... C'est pénible, quoi. Il peine.
1: Je pense aussi à Verhoeven, parce que, alors Verhoeven, il avait fait plein de films quand il était en Hollande, avant d'arriver aux États-Unis. Il fait Robocop, c'est un succès. Il fait Basic Instinct, c'est un succès. Mais après, c'est compliqué, parce que ce film a tout cassé, en fait. Ça a été un vrai phénomène de société. Il y a eu cette histoire... de la scène avec Sharon Stone dont elle n'était pas censée être au courant, etc. On ne va pas dire laquelle parce qu'on sait très bien de quoi il s'agit.
0: C'est un secret pour personne.
1: Voilà. Et après, c'était très, très difficile pour lui parce que faire après c'est souvent un que faire après. Est-ce qu'il faut rester dans le même registre? Est-ce qu'il faut se renouveler? Est-ce qu'il faut complètement changer de genre? Moi, je suis plutôt pour dire que c'est peut-être le meilleur truc à faire de complètement changer son fusil d'épaule. Mais c'est pas ce que lui a tenté de faire. Il est resté dans un film c'est pas du tout le même film, mais une ambiance peut-être qui peut rappeler le film d'avant. Donc c'est avec Showgirl. Et il se ramasse complètement. Ouais. C'était terrible pour lui, si bien que toute sa carrière après a été impactée par cette catastrophe financière.
2: À Hollywood, c'est devenu compliqué.
1: Parce que c'est un film qui a coûté pas mal d'argent. C'est un film ambitieux quand même, Showgirls. Hein. C'est pas juste un petit film comme ça. Ouais. Ça a coûté de l'argent. Et puis lui, il était en plein boom après Basic Instinct. Et c'est.
2: Et le film s'est fait rouler dans la boue.
1: Et ça a été terrible pour lui. C'était terrible pour lui. Il a été obligé après d'accepter L'Homme sans ombre. C'est pas son meilleur, mais normal parce que c'est un film de commande. Voilà, il a fallu attendre Starship Troopers et là encore, ça n'a pas été un succès tout de suite. C'est un succès après parce que voilà, le triomphe, on peut s'en satisfaire, mais on est bien dans la merde juste après souvent.
2: En réalité, ça traduit aussi une chose et ça me fait penser à un autre auteur où c'est strictement l'inverse. Mais Verhoeven, en fait, avec Showgirls, bon, lui, dans son esprit, il avait des choses à dire tout bêtement. Il est assez obsessionnel, il a continué à faire ce qu'il avait raconté. Mmh. Mais je pense que commercialement, quand il y pensait, il a essayé effectivement de recapitaliser sur le côté succès de Scandale, surtout.
1: Ouais, sulfureux.
2: Il s'est dit, ça a marché pour Basic Instinct, ça peut marcher pour Showgirls. Sauf que là, quand tu choisis d'axer la promo sur un type qui est là vraiment le succès de Scandale, ça n'a pas marché. Bon, ça s'est complètement ramassé. À l'inverse, tu parlais tout à l'heure de ceux qui faisaient quelque part leur gros succès dès le début et à quel point c'était compliqué. Moi, je pense à un réalisateur d'animation japonais qui s'appelle Katsuhiro Otomo, qui à la base est mangaka, qui a fait Akira. Le film d'animation qui a amené littéralement l'animation japonaise en France, ça a été un succès mais monumental. C'est 1988, je crois, ou quelque chose comme ça. Il n'a plus jamais rien réalisé. Enfin, il a produit, monté des choses, etc., fait des épisodes, etc. Il n'a plus jamais fait un long métrage jusqu'à Steam Boy. Et là, on est dans les années 2000. Je crois qu'il y a 15 ans au moins d'écart qui séparent les deux, sinon plus. Et tu te dis, effectivement, c'est compliqué en fait de faire son chef-d'œuvre quelque part dès le début quand t'arrives, parce que là c'est même pas le film d'après, c'est que le film d'après tu le fais pas, quoi, t'oses pas le faire, tu le retardes
1: très longtemps après,
2: et quand tu fais Steam Boy 20 ans après, et en plus le film ne marche pas effectivement, parce qu'entre temps ça a tellement moussé et le premier film a tellement été culte que quand on dit c'est le réalisateur d'Akira qui revient 15 ou 20 ans après, les gens attendent forcément je sais pas, l'explosion planétaire, et ils se retrouvent devant Steam Boy qui est très bien, mais ce sera jamais assez pour un public qui a pas eu ce qu'il voulait dès le départ, quoi.
0: On a fait des constatations surtout, et je crois que ça rejoint un peu la phase des...
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0: On peut pas savoir.
5: Attention, suite à l'épisode de canicule qui sévit sur le territoire, différentes manifestations sont annulées. C'est le cas du marché de producteurs de pays Odora, prévu ce jeudi. Annulation également du marché d'été à Mayac-sur-Bonnaise ce vendredi. Et enfin, annulation du concours de pêche de l'AAPPMA d'Udora ce samedi. Nous vous invitons à vous renseigner sur la tenue des événements avant tout déplacement. À Mortemar, ce samedi, venez participer à la nuit romantique à 19h. Une soirée festive et musicale dans une ambiance feutrée. Au programme concert chansons françaises avec Larissa et Thomas Ezekiel. Un dîner sous la halle avec un menu gastronomique. Réservation obligatoire au 07 67 32 90 33. À Saint-Léger-Magnazé, ce samedi, l'association Coutumes et Traditions vous attend pour le feu de la Saint-Jean. Rendez-vous à 19h pour un repas à 15€, une animation musicale et une buvette. Un événement à retrouver sur le stade. L'association Les Jardins de Blon organise sa fête au jardin ce samedi 27 juin. Repas annuel à la broche à 14€, bric-à-brac, animation et jeux n'attendent que vous. Réservez pour le repas au 06 31 00 45 57. Concours de pétanque à Dinsac ce samedi. Le comité des fêtes vous attend à 14h pour un concours en doublette. Participation 5€ par personne. En soirée, un repas pièce de bœuf avec un menu à 18€. Réservation au 06 33 26 71 11. Odora ce samedi, concert d'orgue pour célébrer le 150e anniversaire de l'installation de l'orgue Cavaille-École de la Collégiale. Rendez-vous à 17h pour un répertoire riche et varié. L'entrée est gratuite. Ce samedi, l'association Moulin du Vincou vous attend à Peyrade-Bellac pour une soirée festive. Rendez-vous dès 16h pour le Happy Hour, un blind test de 17h à 19h et enfin le karaoké toute la soirée sur place, restauration possible. À Lussac-les-Églises, ce dimanche, retrouvez le Lussac Classic Show. Exposition de voitures anciennes et véhicules de prestige à voir de 9h à 12h. En parallèle, retrouvez un marché traditionnel avec producteurs et savoir-faire locaux. Le Lions Club de la Souterraine vous attend ce dimanche pour le Salon du Savoir-Faire Creusois. Rendez-vous de 9h à 19h, place du marché. sur place, buvette et restauration. On danse ce dimanche 28 juin à Availlé-Mouzines. L'association Dansons au rythme de la Gartempe vous propose de retrouver l'orchestre Quentin Laroche de 14h30 à 19h30 à la salle des fêtes. L'entrée est à 11€ avec kir et pâtisserie offerts. Réservation au 06 30 64 82 46. La chorale Arpège de Château-Pensac donne un concert ce dimanche à la chapelle Notre-Dame de Toute-Bonté. Rendez-vous à 16h pour découvrir un répertoire autour de la thématique de l'eau sous toutes ses formes. L'entrée est libre. Réservez dès maintenant pour la journée randonnée pédestre et barbecue à Tersanne, organisée par l'association Sport et Loisirs. On vous attend samedi 4 juillet à 8h45 pour un départ à la mairie. Deux circuits, 5 ou 9 km, suivi du repas barbecue à 16€ par adulte, demi-tarif pour les enfants. Inscription au 05 55 60 72 46.
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7: Bonjour à tous. Mercredi 24 juin 2026, le Limousin reste placé sous l'effet d'une canicule intense avec des températures dépassant par endroits les 42 degrés à l'ombre et des nuits toujours très chaudes. Le préfet de la Creuse annonce plusieurs mesures d'adaptation. Demain, 23 écoles du département seront fermées toute la journée et 5 collèges n'accueilleront pas les élèves le jeudi après-midi. Par ailleurs, un arrêté interdit désormais le broyage des pailles jusqu'au 31 août afin de préserver les ressources destinées à l'alimentation du bétail. Les autorités rappellent enfin l'importance de s'hydrater régulièrement et d'éviter les activités aux heures les plus chaudes. Les autorités qui appellent aussi à la plus grande vigilance avec un risque d'incendie très élevé. Par exemple, hier, les sapeurs-pompiers de la Haute-Vienne sont intervenus sur une dizaine de feux de végétation à Péra de Bellac, Saint-Genès-sur-Rosel, Saint-Bonnet-Briance et Val-d'Issoire. Au total, près de 5 hectares d'herbes sèches sont partis en fumée. C'était hier la journée de mobilisation nationale et internationale pour la fonction publique. À Limoges, la CGT s'est mobilisée devant les grilles du conseil départemental dénonçant une dégradation des conditions de travail, en cause notamment le départ des psychologues du travail. L'administration refusait de gérer leurs alertes remplacées par des coachs médiateurs. Élie Rousseau, cette mesure est jugée inacceptable par le syndicat.
8: La CGT affirme que le malaise des agents a atteint un point de non-retour et parle de maltraitance institutionnelle. Caroline Mazzi, chargée de communication au sein de l'Union départementale de la CGT 87, justifie cette mobilisation.
9: Il y a une souffrance des agents qui est très forte. Il y a eu des réorganisations de services les unes à la suite des autres. On demande aux agents d'être de plus en plus polyvalents. Il y a déjà eu des suicides. Il y a eu même une tentative de suicide dans les locaux de la sous-direction santé-prévention. Si vous ne donnez pas de bonnes conditions de travail à un fonctionnaire, si vous lui demandez de faire l'emploi de 2 voire 3 personnes, le service public ne peut pas marcher. Et au final, ce sont les usagers qui trinquent.
8: Les grévistes demandent à être entendus par leur hiérarchie.
9: On réclame d'être reçu par le président Leblois. Il nous le refuse à chaque fois au prétexte qu'il est présent au comité social territorial, ce qui fait 6 heures dans l'année. On voudrait parler aux élus qui sont nos patrons, leur expliquer les impacts qu'il y a sur les agents de ces réorganisations et sur les usagers.
8: La direction du département réagit dans un communiqué affirmant son attachement à la défense des services publics et aux agents. Il estime que la CGT se trompe d'interlocuteur. Bloqué par de fortes contraintes budgétaires, le département demande aux manifestants de se tourner vers le gouvernement.
7: Merci Élie, conseil départemental de la Haute-Vienne qui rappelle son choix de maintenir sa politique salariale en direction de ses agents. Des décisions pour soutenir le pouvoir d'achat et l'engagement des agents ont également été adoptées. L'ancien maire et ex-président de Creuse Grand Sud, Michel Moine, a été condamné hier par le tribunal correctionnel de Bordeaux, reconnu coupable de favoritisme et de manquement aux règles de la commande publique pour l'organisation de concerts en 2014 et 2015. Il écope d'une amende de 10 000 euros avec sursis. Il devra également verser près de 94 000 euros à la communauté de communes Creuse Grand Sud au titre des préjudices matériels et moraux, ainsi que s'acquitter des frais de justice. Marc Bloch est officiellement entré hier soir au Panthéon, considéré comme l'un des grands grands historiens du XXe siècle et figures de la résistance, ses cendres restent toutefois inhumées au Bourdin, en Creuse, village où il s'était réfugié pendant la Seconde Guerre mondiale. Le Limoges CSP enregistre une recrue de premier plan avec l'arrivée d'Andrew Albici, le meneur de jeu de 36 ans, fort de 110 sélections en équipe de France et double médaillé d'argent olympique, s'est engagé pour les deux prochaines saisons, passé notamment par Gran Canaria, où il évoluait depuis 6 ans. L'international français apportera son expérience à un effectif en reconstruction. Le club limougeois affiche ainsi son ambition de retrouver les playoffs dès la saison prochaine. C'est la fin de cette édition. Merci de l'avoir suivi.
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11: Bonjour à toutes et à tous et heureux de vous retrouver pour un nouveau Flash Actu. Politique, l'eurodéputé Marion Maréchal est annoncé à Gouzon en Creuse le 4 juillet pour participer à un meeting organisé par le député Bartholomé Lenoir. L'événement est présenté comme un grand rassemblement autour de la défense de la liberté de conviction et de la liberté d'entreprendre. Cette invitation s'inscrit dans la continuité d'une précédente initiative. En juillet 2025, le député avait déjà organisé un meeting avec Sébastien Chenu pour célébrer sa première année de mandat. Environnement. En alerte sécheresse, la Haute-Vienne connaît une vague de chaleur sans précédent avec un impact direct sur nos rivières. Sur le territoire du Nord-Haute-Vienne, le bassin de la Gartempe est placé en alerte 1 par le préfet en raison du manque de pluie et de la sécheresse des sols. Si toutefois la météo ne s'améliore pas, des restrictions plus strictes pourraient suivre. Par précaution, commencez dès maintenant à consommer l'eau avec sobriété. Scolarité. En raison de l'épisode caniculaire et dans le but de préserver la santé et le bien-être de chacun, la fermeture des écoles de Bellac est prolongée jusqu'au vendredi 26 juin inclus. Un service minimum est assuré pour le personnel, réservé aux familles ne disposant pas de mode de garde. L'accueil et la restauration pour l'école des Rochettes sont transférés à Jolibois. Vie associative début juin et comme chaque année, le département de la Haute-Vienne a de nouveau mis à l'honneur des bénévoles du territoire. Autour de la cérémonie de remise du prix du bénévolat, 11 femmes et 9 hommes engagés dans le secteur sportif, social et culturel ont été célébrés. Parmi eux, 4 acteurs du Nord Haute-Vienne, Francis Dumas, Marie Frétas, Joseph Biron et Jean-Marie Sandé. Chacun d'eux a reçu une médaille et une enveloppe de 600 €, dont 300 € pour l'association à laquelle ils appartiennent. Enfin, durant cette période de canicule, tout le monde souffre, et sans oublier les animaux domestiques. Si vous avez des animaux à la maison, donnez-leur à boire régulièrement, n'hésitez pas à les arroser, et en ce qui concerne les balades, évitez les heures les plus chaudes. C'est tout pour aujourd'hui, on se retrouve demain pour un nouveau Flash Actu. Bonne journée à tous.
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1: Bonjour à tous, les programmes télé, la télévision pour ce soir mercredi. On débute avec la chaîne TF1 qui nous propose ce soir dès 21h10 la série Good American Family. Sur la chaîne France 2, le téléfilm Inès et Yvon, l'amour sur un fil. Sur la chaîne France 3, ce soir, documentaire Le Camping, un siècle de bonheur, diffusé dès 21h10. Sur la chaîne France 5, ce soir, rendez-vous avec l'émission Mémoire, la grande expérience, diffusée dès 21h05. Sur M6, place à du football, spéciale Coupe du Monde, dès 20h50. La Suisse face au Canada. Sur la chaîne TMC, rendez-vous avec le film Harry Potter et les reliques de la mort, diffusé dès 21h25. Et enfin, rendez-vous par exemple sur la chaîne T18 ce soir dès 20h55 avec le film Yes Man. Avec tout ça, bonne soirée télé.
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3: L'essentiel de l'actualité, la température moyenne en France a atteint 30 degrés ce mercredi. Nous avons donc vécu la journée la plus chaude jamais enregistrée depuis 1947. Et ce jeudi, ça s'annonce très compliqué également. 72 départements seront placés en vigilance rouge pour la canicule. Par ailleurs, si la canicule devait durer, le Premier ministre Sébastien Lecornu envisage un été sans vacances pour ses ministres. Météo France prévoit une légère baisse des températures à partir de vendredi. Un premier cas d'Ebola a été détecté en France. Il s'agit d'un médecin de retour d'une mission humanitaire en République démocratique du Congo. Le patient a été immédiatement isolé dans un service spécialisé et son état est stable. Une enquête est en cours pour identifier des cas contacts. Les parlementaires sont parvenus à un accord sur la loi de programmation militaire. Les députés et les sénateurs valident une hausse de 36 milliards d'euros du budget des armées d'ici 2030. Le texte doit encore être adopté fin juin avant une possible promulgation le 14 juillet. Enfin, les salles de cinéma enregistrent une forte hausse de fréquentation en France, environ 20% sur un an. En cause, une programmation très riche entre blockbusters et films familiaux, mais aussi avec la canicule, un effet refuge dans les salles climatisées.
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0: un dîner sous la halle avec un menu gastronomique. Réservation obligatoire au 07 67 32 90 33. À Saint-Léger-Magnazé, ce samedi, l'association Coutumes et Traditions vous attend pour le feu de la Saint-Jean. Rendez-vous à 19h pour un repas à 15€, une animation musicale et une buvette. Un événement à retrouver sur le stade. L'association Les Jardins de Blon organise sa fête au jardin ce samedi 27 juin. Repas agneau à la broche à 14€, bric-à-brac, animation et jeux n'attendent que vous. Réservé pour le repas au 06 31 00 45 57. Concours de pétanque à Dinsac ce samedi. Le comité des fêtes vous attend à 14h pour un concours en doublette. Participation 5€ par personne. En soirée, un repas pièce de bœuf avec un menu à 18€. Réservation au 06 33 26 71 11. Odora ce samedi, concert d'orgue pour célébrer le 150e anniversaire de l'installation de l'orgue Cavaille-École de la Collégiale. Rendez-vous à 17h pour un répertoire riche et varié. L'entrée est gratuite. Ce samedi, l'association Moulin du Vincou vous attend à Peyrade-Bellac pour une soirée festive. Rendez-vous dès 16h pour le Happy Hour, un blind test de 17h à 19h et enfin le karaoké toute la soirée sur place Restauration Possible. À Lussac-les-Églises, ce dimanche, retrouvez le Lussac Classic Show. Exposition de voitures anciennes et véhicules de prestige à voir de 9h à 12h. En parallèle, retrouvez un marché traditionnel avec producteurs et savoir-faire locaux. Le Lions Club de la Souterraine vous attend ce dimanche pour le salon du savoir-faire creusois. Rendez-vous de 9h à 19h, place du marché, sur place, buvette et restauration. On danse ce dimanche 28 juin à Availle-Limousine. L'association Dansons au rythme de la Gartempe vous propose de retrouver l'orchestre Quentin Laroche de 14h30 à 19h30 à la salle des fêtes. L'entrée est à 11€ avec kir et pâtisserie offerte. Réservation au 06 30 64 82 46. La chorale Arpège de Château-Pensac donne un concert ce dimanche à la chapelle Notre-Dame de Toute-Bonté. Rendez-vous à 16h pour découvrir un répertoire autour de la thématique de l'eau sous toutes ses formes. L'entrée est libre. Réservez dès maintenant pour la journée randonnée pédestre et barbecue à Tersanne, organisée par l'association Sport et Loisirs. On vous attend samedi 4 juillet à 8h45 pour un départ à la mairie. Deux circuits, 5 ou 9 km, suivi du repas barbecue à 16€ par adulte, demi-tarif pour les enfants. Inscription au 05 55 60 72 46.
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2: Bonjour à tous, les programmes télé, la télévision pour ce soir mercredi. On débute avec la chaîne TF1 qui nous propose ce soir dès 21h10 la série Good American Family. Sur la chaîne France 2, le téléfilm Inès et Yvon, l'amour sur un fil. Sur la chaîne France 3 ce soir, documentaire Le Camping, un siècle de bonheur, diffusé dès 21h10. Sur la chaîne France 5 ce soir, rendez-vous avec l'émission Mémoire, la grande expérience, diffusée dès 21h05. Sur M6, place à du football, spéciale Coupe du Monde, dès 20h50. La Suisse face au Canada. Sur la chaîne TMC, rendez-vous avec le film Harry Potter et les reliques de la mort, diffusé dès 21h25. Et enfin, rendez-vous par exemple sur la chaîne T18 ce soir dès 20h55 avec le film Yes Man. Avec tout ça, bonne soirée télé.
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2: Et salut les amis, bienvenue dans British Connection, votre émission rock avec l'album de la semaine, celui de Dirty Rodeo, la série live de Clash. Deux titres pour le prix d'un avec Diva. Nous fêterons les 45 ans de J'aime regarder les filles. Son chanteur sera avec nous, Patrick Coutin. Le nouveau Muse dans 8 minutes, un classique du rock avec Joey Ramones. Découverte avec Clinique Rodeo, il y aura du Siouxsie, des Benchies, Sister of Mercy et Red London. Bienvenue, on en sent pour 2 heures de rock, d'excellent rock.
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2: Avec un titre qui a divisé les fans, titre trop pop, trop lisse, selon eux. Blink 182 en 2019, Blame It on My Youth, British Connection.

pionnier de l'électro des années 90, mélange explosif de techno, breakbeat et attitude punk. Voici le titre iconique, Firestarter de Prodigy.

ensemble pour notre salut auditif. Ô Seigneur du rock, toi qui as vu naître les riffs de guitare, toi qui as béni des crêtes colorées et des blousons en cuir, entends notre prière. 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

Hughes, c'est le tout nouveau, le tout dernier Muse dans British Connection. Et puis, les Fontaines d'ici sont actuellement en grosse tournée européenne. Attention, une seule date en France, ça sera au mois d'août pendant le festival La Route du Rock à Saint-Malo. Fontaines d'ici, Big

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1: Salut, c'est Wati de Lion's Law et notre dernier album en date, Evermore, sera LP de la semaine sur British Connection avec Philippe. Et en attendant, on va vous passer le titre Paris.

0: C'est la première partie de l'album de la semaine. C'est un duo, ce sont deux frères, Alex et Polo, ils nous viennent de Limoges. 10 ans d'actifs, ils s'appellent les Dirty Rodeo. Voici leur dernier album, At Least We Try.
1: Cette chanson, par l'Est, elle a été écrite il y a plus de 4 ans. Et c'est la première chanson qu'on a écrite de ce nouvel album. Et c'est celle qui ouvre l'album que vous allez pouvoir découvrir dans l'album de la semaine. Cette chanson, si vous avez écouté les paroles, vous savez déjà un peu de quoi ça parle, puisque ça parle de révolution. Et en fait, ça part d'un constat qu'on se rend compte aujourd'hui que les gens ont beaucoup tendance à rester dans leur canapé, chez eux, à beaucoup râler finalement après tout ce qui se passe, mais n'opèrent pas de réel changement puisque le changement ne peut venir que des gens qui vont se bouger le cul. Et on espère que le message va passer et que de plus en plus de gens vont se réveiller pour que les choses changent et qu'on tire tout ça vers le haut dans une bonne solution, dans la bienveillance et que tout le monde puisse s'en sortir demain.

0: temps trop peu pour être heureux, vraiment très peu pour être heureux. 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
1: Espérons que ça va durer.
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souvenir avec Joey Ramone's What a Wonderful World et puis hommage à Arnaud, sa voix rappeuse hyper reconnaissable. Arnaud, tu nous manques. Arnaud, le voici, Show of Life.

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1: Une parenthèse hors du temps entre mystère et émotion, Dead Can Dance, Amnesia dans British Connection.

va quitter la joyeuse maison de Siouxsie and the Banshees et ses brumes mystiques pour plonger dans l'ombre de Sister of Mercy. Et salut Christian, My Reflection. Et dans un instant, la deuxième partie de l'album de la semaine, Dirty Rodeo.

0: C'est la deuxième partie de cet album de la semaine. Il s'appelle Dirty Rodeo, actif depuis 10 ans. Voici leur dernier album, At Least We Try.
1: Je suis Alex, le batteur-chanteur de Dirty Rodeo. Et cette chanson, We Were So Sad Before, elle est un peu particulière puisque c'est une chanson d'amour à notre fraternité entre Polo et moi. Cette chanson, en fait, plutôt que de se dire qu'on s'aime quand on est complètement bourré en soirée, on s'est dit qu'on allait le dire en chanson, qu'on allait s'écrire notre amour. Et c'est ce qui se passe au travers de cette chanson.

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1: Bonjour, vous êtes donc sur British Connection avec Philippe, bien sûr, et Patrick Coutin qui vient aujourd'hui fêter avec vous les 45 ans d'un album qui contient ce fameux tube « J'aime regarder les filles ». Alors, en 79, nous avons passé quelques temps avec le groupe dans un village à Cardaillac, pas très loin de Figeac, et on avait loué un château pas abandonné, mais presque pour pouvoir répéter. Le village qui faisait un peu la gueule parce qu'on jouait trop fort nous avait un peu adopté quand même, et on avait passé un magnifique été dans le Lot. Et puis j'avais repris tranquillement ma petite vie parisienne où j'étais à la fois journaliste chez Rock & Folk, ce qui était très prestigieux à l'époque, mais je commençais à m'ennuyer parce que à force d'écrire sur le rock'n'roll, on écrit toujours un peu la même chose, j'avais l'impression de me répéter. Et en même temps, j'étais devenu sonorisateur d'un club qui s'appelle le Gibus à Paris, et qui est un club qui était très d'avant-garde. La musique était gérée par Jerry Smetana, qui était un garçon d'origine polonaise, si je ne me trompe, très pointu sur le rock, qui allait chercher des groupes en Angleterre, des nouveaux groupes français, comme les Rita Mitsuko, etc., etc. Mon propre groupe, Reporter, et puis qui, comme il avait vu que je m'intéressais à la sono, m'avait dit, si tu veux, on construit une nouvelle sono dans le Gibus, et on était là-dedans avec Pierre Alessandri, qui était le batteur de Reporter à l'époque, et qui était aussi un passionné de son. Fin 79, je vais faire un tour en tant que journaliste au château d'Hérouville, où Magma, le grand Magma, était en train d'enregistrer. Je tombe sur la journée où il fallait pas y aller, mais bon, c'est pas de chance, pour mes interviews du moins, parce que Magma était en crise. Mais je rencontre Laurent Thibault, qui était le patron d'Hérouville et aussi l'ingénieur du son du studio, qui me dit, j'ai une journée de libre, je vous appellerai, vous viendrez faire des démos chez moi, parce qu'il m'avait demandé si j'avais des démos à lui faire écouter, j'avais rien à lui faire écouter de correct en tout cas. Nous sommes donc fin 79, Patrick Henry, notre guitariste soliste, nous a quittés pour rejoindre le staff de Truss, donc ça nous fait un petit choc. Reporter n'est plus qu'un trio, à la batterie Pierre Alessandri, à la basse Dominique Dufour, moi chant et guitare, je ne suis pas soliste, mais bon, je faisais ce que je pouvais. Et un jour, vers la fin du mois de juin ou quelque chose début du mois de juillet, ma mère me dit, j'habitais chez ma maman, me dit, il y a un dénommé Laurent Thibault qui t'a appelé. Et donc je le rappelle, bien évidemment, et il nous dit, on devait être vendredi ou samedi, il nous dit, dimanche, la journée est libre, je vous avais parlé de maquettes et de démos que vous pourriez faire au château, si vous voulez, venez dimanche. Ah, ça c'est carrément le truc qui ne se refuse pas, bien évidemment. Le château d'Hérouville venait d'accueillir dans ses murs les Bee Gees, Iggy Pop, David Bowie, Deep Purple, enfin le guitariste de Deep Purple, etc., etc. Et aussi tous les plus grands artistes français, Higelin, Magma, Cabrel, et j'en passerai d'autres. Donc nous voilà partis dans la Fiat 600, ou peut-être la Caravelle de ma mère avec mon ampli Marshall, qui était un gros truc, les éléments de batterie, les basses, les guitares, et nous partons tous les trois pour passer le dimanche là-bas. Et ça se passe pas trop mal, on joue nos chansons, Laurent Thibault nous enregistre, et le soir il nous dit, écoutez, si vous êtes libre demain, vous pouvez rester demain, car Jacques Higelin, qui devait revenir d'Espagne pour commencer son enregistrement, ne peut pas être là, il est souffrant, donc on a une journée de plus. Et on a fait donc le lundi. Et cette aventure avec un Higelin qui, à mon avis, si je me souviens bien, était plutôt bloqué en Espagne par une histoire d'amour que par autre chose, a duré peut-être une semaine, 10, 12, 15 jours, je ne me souviens plus trop. Mais pendant cette aventure, nous avons enregistré ce premier album dans lequel il y avait le cultissime, comme vous dites, j'aime regarder les filles, même si c'est un mot qui me fait beaucoup sourire.

0: Nous revenons à Paris et là, Laurent Thibault, qui était avec Lucio d'Hérouville, le propriétaire des bandes, puisqu'ils avaient produit, nous on n'avait pas un rond, quoi, me rappelle début septembre, il me dit écoute, voilà, on n'arrive pas à vendre cette bande, personne n'en veut. Bon, on se dit allez, c'est pas grave, c'est comme ça, c'est la vie, ça nous fait une belle démo, tout va bien, on continue notre petite vie, moi et Pierre. Sonorisateur au Gibus, et puis faisant quelques concerts à droite et à gauche, et justement, précisément, un soir, nous jouons au Gibus, qui nous accueillait assez régulièrement. Et là, après le concert, un monsieur vient nous voir, il s'appelle Daniel Le Sueur, c'est un monsieur bien sur lui, il est journaliste, c'est un fan de musique, de rock'n'roll, mais aussi de cinéma, de littérature, c'est un garçon très intéressant, que j'ai appris à connaître par la suite, et qui nous dit « Messieurs, je trouve votre musique top, j'ai l'intention de produire un disque ». Et là, évidemment, on rigole deux minutes, parce qu'on lui dit « Écoutez, on sort d'un des plus beaux studios du monde, avec un grand réalisateur, on a fait un album, il est fini, il est passé en maison de disque, et personne n'en veut ». « Ah », nous dit-il, « je peux écouter ». Alors, on file la cassette de démo qu'on a tout le temps avec nous. Et une semaine après, il me rappelle, il me dit « Écoutez, moi je trouve que c'est bien, je vais voir si je peux pas trouver une maison de disques ». On lui dit « Bah allez-y, hein, je veux dire, si vous voulez ». Et il refait le tour des maisons de disques, et là il en trouve deux ou trois qui sont intéressées, dont une plus que les autres, qui s'appelle CBS, et qui deviendra par la suite Sony Music, c'est la maison de disques qui possède les Madonna, les Springsteen, les Michael Jackson, etc., etc., américaine, et qui nous signera finalement, et c'est un garçon qui s'appelle Michel Castric, qui est notre directeur artistique à l'époque. La sortie est prévue pour le début de l'année 1981. Il y a encore plein d'aventures, mais je vais vous faire court quand même. Et finalement, cet album sortira à la fin du mois de mars, à peu près à la date de mon anniversaire, 1981. Il sera mal accueilli par les grosses radios de l'époque, qui sont les France Inter, RTL, RMC, Sud Radio, etc. Parce que je trouve que les paroles sont un peu énervées, disons. Et là, un autre miracle arrive, parce que cette chanson a eu droit, comme tous les enfants bien nés, on va dire, à quelques petits miracles. Là, François Mitterrand est élu en mai 1981. Immédiatement, comme il avait fait plus ou moins la promesse qu'un certain nombre de radios pourraient s'installer sur la bande FM, des dizaines de radios naissent partout en France. C'est ce qu'on appelle les radios libres qui deviendront les FM d'aujourd'hui. Chacun avait déjà son petit émetteur et ça commence à diffuser de partout. Il y a une petite répression pendant un certain temps, mais très vite, ces radios s'installent dans le paysage. Et le premier tube de ces radios libres, ça sera « J'aime regarder les films ». Ça deviendra bientôt aussi un tube dans les clubs parce que c'est une musique qui fait danser et que l'on est en été. Voilà, et que c'est parfait pour l'été. Et cette histoire, courte au départ, un peu compliquée, pourra devenir la longue histoire que vous connaissez maintenant. Je vous remercie. C'était Patrick Coutin sur British Connection avec Philippe. À bientôt.
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1: Salut, c'est Clinique Rodéo, duo rock avec Ad à la guitare et au chant et moi, Joy, à la batterie. On est ravis d'être avec vous et vous pouvez monter le son car nous vous proposons notre nouveau single Speedwalk dans British Connection.

0: C'est la dernière partie de l'album de la semaine. Ce sont les Dirty Rodeo, l'album Assist Retry.
1: Je suis Alex, batteur-chanteur de Dirty Rodeo. Et cette chanson, Give Me a Sign, elle est fortement inspirée d'un groupe qu'on aime beaucoup avec Polo qui s'appelle Touché Amore. Groupe de Californie, Los Angeles, si je ne dis pas de bêtises. Et qu'on vous invite fortement à écouter, qui ont des albums incroyables avec des ambiances folles. Cette chanson, Give Me a Sign, elle fait partie d'un quatuor de chansons qui va développer tout ce qui est autour des relations toxiques. Et cette chanson en particulier, Give Me a Sign, c'est vraiment une chanson où on prend conscience qu'il y a des choses qui vont pas, qu'on essaye de trouver des solutions, de dire à son partenaire que il y a des choses qui ne vont pas, comment est-ce qu'on fait, regarde-moi, comment on avance, et puis au fur et à mesure se rend compte que la situation se dégrade et n'évoluera jamais, et c'est comment trouver des solutions pour s'extirper de tout ça et se protéger au final.
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0: deux morceaux en concert dans British Connection.
1: Aujourd'hui, on trouve les Clash en concert à New York, États-Unis, 1979. Deux titres, Gun of Brixton, Capital Radio.

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Ce sont les petits frères des Clash. Un instant, Revolution Time avec les Red London. Et puis, je vous invite à faire un petit tour sur la page Facebook de l'émission. Il y a plein de choses très intéressantes. Des centaines de photos, les podcasts, etc., etc. Et puis, si vous likez la page et que vous me laissez un message privé, votre adresse, eh bien, je vous enverrai un CD rock surprise. Et oui, c'est la surprise. Allez, Sourire Kabyle, un groupe à la croisée des cultures entre rock français et influence kabyle, et oui, d'où le nom, voici Cornflakes.

Les 5 prochaines minutes, je vous les réserve à du hardcore américain. Deux premiers morceaux enchaînés, Circle Jerk, Red Tap et Middle Class, Out of Vogue.

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1: Je vous propose trois titres du trio Diva. Le premier titre, Crash, qui date de quelques années, et leur second, c'est une reprise, Je ne veux pas rester sage. C'est leur tout dernier single.

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1: Ça y est, British Connection, votre émission rock, c'est terminé pour aujourd'hui. Dans ma prochaine session, je recevrai Laurent Chariot, puisque le 30 avril prochain sort son nouveau livre Caprice de Star. Eh bien, en exclusivité, il fera British Connection la semaine prochaine et nous parlera de son bouquin. Je vous souhaite de passer une excellente semaine. On se retrouve ici même, semaine prochaine, même horaire, même fréquence. Vous connaissez l'histoire et en attendant, n'oubliez pas, British Connection, c'est votre émission rock qui passe ce qu'on n'entend pas sur les radios rock. Allez,

bienvenue, c'est le Big Cactus Country Radio Show. Au programme, des classiques country et des chansons choisies parmi les meilleurs albums de l'année 2024 sélectionnés par le Big Cactus Country. On vient de démarrer en beauté avec Gonna Get a Life, un classique de Mark Chestnut, un hit qui date de 1995, issu de l'album What a Way to Live. Ce titre, numéro 1 du Billboard Hot Country Songs, raconte avec brio la reprise en main d'un homme après une rupture. On enchaîne avec Zach Top, l'artiste qui a marqué l'année 2024. Son premier album, Cold Beer and Country Music, a remporté une adhésion totale de la presse, des radios et surtout des fans de country music authentique. Son album est considéré comme l'un des tout meilleurs de l'année 2024. Si vous ne connaissez pas encore Zach Top, écoutez, c'est du grand art country. Zach Top, Sounds Like the Radio.

meilleurs albums de l'année 2024 du Big Cactus Country, tout comme le dernier album de l'artiste country néo-traditionnel dénommé George Dukas, intitulé Long Way From Home et produit par Pete Anderson. Vous avez bien entendu, il s'agit du célèbre producteur et guitariste qui a façonné le son de Dwight Yoakam pendant près de 20 ans, entre 1984 et 2002. Pete Anderson, avec son style country inimitable, s'impose comme le partenaire idéal pour sublimer l'évolution musicale de George Dukas. George Dukas, Crane Time!

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2: Cette semaine, dans les news de Nashville, on va mettre en lumière un album incontournable sorti en décembre 2024, Cody Jinks Sings Lefty Frizzle, un hommage vibrant à la légende du Honky Tonk.
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2: Le dernier album de Cody Jinks célèbre les plus grands succès de la légende country Lefty Frizzle. Enregistré avec du matériel vintage pour recréer l'ambiance des années 50, il inclut des classiques comme If You've Got the Money, I've Got the Time. Sorti en 1950, ce titre a marqué l'histoire du honky tonk en s'imposant au sommet des classements country. Une légende intemporelle à découvrir dans les news de Nashville avec Cody Jinks. If You've Got the Money, I've Got the Time.

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2: Vous venez d'écouter She's Gone, Gone, Gone, une chanson écrite par Harlan Howard en 1965 et réinterprétée par Cody Jinks, titre figurant sur l'album hommage Cody Jinks Sings Lefty Frizzle. Ce hit a également été repris en 1989 par la star country Glen Campbell. Né en mars 1928 sous le nom de William Orville Frizzle, Lefty Frizzle a révolutionné la musique country avec son style vocal unique influençant des légendes telles que George Jones, Merle Haggard, Willie Nelson ainsi que des artistes modernes comme Cody Jinks. Lefty Frizzle est décédé en juillet 1975. Parmi les autres classiques de cet album figure Always Late With Your Kisses qui date de 1951 et qui deviendra le quatrième hit numéro 1 des charts country de Lefty Frizzle. Ce morceau, devenu une véritable source d'inspiration, a été repris par des légendes de la country telles que George Jones, Dwight Yoakam et Merle Haggard. Cody Jinks dans les news de Nashville, Always Late With Your Kisses.

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2: On conclut notre survol de l'album Cody Jinx Sings Lefty Frizzle, qui figure assurément parmi les meilleurs albums de 2024, avec un bel hommage à la légende du honky-tonk, avec le titre Sick, Sober and Sorry, enregistré par Lefty Frizzle le 13 mars 1957 au studio Radio Recorders de Hollywood, Californie. Cette chanson est sortie la même année sous le label Columbia Records. Cody Jinx dans les news de Nashville, Sick, Sober and Sorry.

les news de Nashville avec Allison. En attendant la semaine prochaine, rendez-vous sur le www.bigcactuscountry.fr. Alors, à la semaine prochaine!

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1: Cette semaine dans The American Way of Life, on démarre avec Mo Bandy et Justin Play et leur classique Hey Mo, Hey Joe. Ce morceau en quittonc humoristique est issu de leur album du même nom sorti en 1981 et qui avait atteint le top 10 des charts country. Mo Bandy et Justin Play, Hey Mo, Hey Joe.

Parmi la sélection BCC des meilleurs albums de l'année 2024, on retrouve le dernier opus de JC Daniel, Counting the Miles, constitué d'un mélange de sons honky-tonk et Bakersfield Sound, le tout produit par JC Daniel lui-même et enregistré à Austin, Texas. On écoute le titre Cut Me Loose, une chanson qui illustre parfaitement son style authentique et énergique. JC Daniel.

À l'écoute du Big Cactus Country Radio Show, on vient de faire une balade en compagnie de Tris Mancic and the Innocents, un groupe country qui incarne la culture western fondée en 2012. Leur dernier album, Big Medicine Moon, fait lui aussi partie des albums favoris du BCC 2024. Ce superbe opus contient le titre Quicksand, Tris Mancic and the Innocents. On change de style avec la voix puissante de Maggie Anton, une jeune chanteuse et songwriter américaine de 23 ans, originaire de Richmond en Virginie. Son titre Johnny Moonshine est tiré de son deuxième album qui a marqué les esprits, intitulé Rhinestone. Le titre de l'album, Rhinestone, fait à la fois référence au style country glamour typique des costumes ornés de strass des années 60 et 70 et à une atmosphère nostalgique de l'âge d'or de la country music traditionnelle. Voici donc un nom à suivre de près, Maggie Anton, Johnny Moonshine.

À l'écoute du Big Cactus Country Radio Show, retour en 1975 à l'instant avec les Pure Prairie League et leur titre « I'll Change Your Flat Tire, Merle ». Cette chanson figure sur leur magnifique troisième album studio « Two Lane Highway » sorti en juin 1975. Ce titre humoristique rend hommage à une légende de la country music, Merle Haggard. Pure Prairie League qui en décembre 2024 a signé un retour triomphal avec « Back on Track », leur premier album studio en près de 20 ans. Ce nouvel opus, contenant 12 titres, illustre leur capacité à évoluer tout en restant fidèles à leurs racines country rock. Un album fortement recommandé par le Big Cactus Country. En voici un extrait avec Six Feet of Snow, Pure Prairie League.

Nouveauté à l'instant avec le duo Caleb Clowder and Reed Wilms, deux figures incontournables des sons Americana et country music néo-traditionnelle. Un nouvel album, Gold in the Pocket, fait lui aussi partie de notre sélection BCC des meilleurs albums country de l'année 2024. On vient d'apprécier ensemble le titre He's Gone. Caleb Clowder and Reed Wilms. Le Big Cactus Country Radio Show, c'est déjà fini. On se quitte avec les Muscadine Bloodline, le duo sudiste originaire de l'Alabama, formé par Charlie Muncaster et Gary Stanton. Muscadine Bloodline qui nous promet une année 2025 riche en surprises avec deux albums en préparation. En attendant, revenons sur leur dernier opus, The Coastal Plain, avec le titre Earl Bird from Mesia. Un morceau qui raconte l'histoire d'Earl Bird, un vétéran de la guerre de Corée et contrebandier légendaire dans le sud profond. Sa production d'un puissant alcool clandestin, le corn liquor, a marqué l'époque de la prohibition, faisant de lui, à plus de 90 ans, une figure emblématique du sud rural américain. Muscadine Bloodline, Earl Bird from Mesia.

0: Je vous dis à très bientôt pour une nouvelle émission Big Cactus Country Radio Show. Bye bye. Bye bye.
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0: Ce matin de votre histoire que vous racontez dans un livre qui s'appelle Frôler les murs.
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0: Allô, ouais.
1: Ça va ou quoi?
0: Ouais, tranquille. Vous êtes où là?
1: Oui.

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0: deux heures.
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